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3: Julien Coquel-Rohem.
2: Bonjour à toutes et tous, à la une de l'actualité, un cessez-le-feu qui ne tient plus qu'à un fil, de nouveaux accrochages entre l'Iran et les États-Unis après un peu moins d'un mois de trêve fragile et le début hier de l'opération américaine pour escorter des navires à travers le détroit d'Hormuz bloqué par Téhéran. L'Iran répond avec de nouvelles frappes sur des navires mais aussi sur les pays du Golfe, un site pétrolier touché aux Émirats Arabes Unis. À la une également, l'Allemagne qui joue l'apaisement après les critiques de Friedrich Merz contre Donald Trump et l'annonce par les États-Unis du retrait de 5000 soldats stationnés en Allemagne. Le chef de la diplomatie allemande appelle à un dialogue étroit avec Washington. Dans ce journal également, une visite d'État pour Emmanuel Macron en Arménie, le pays devenu l'une des causes fétiches de la droite et de l'extrême droite ces dernières années en France. Et puis l'attente en Centrafrique qui se prolonge. Les résultats des élections législatives n'ont pas été publiés hier en raison d'une grève des informaticiens de l'autorité électorale. Difficile de parler d'une rupture totale, mais il est ce matin plus fragile que jamais. Le cessez-le-feu entre les États-Unis et l'Iran, mis à rude épreuve hier dans le détroit d'Hormuz, alors que la marine américaine lançait l'opération ordonnée par Donald Trump pour escorter les navires bloqués dans le Golfe. Depuis le début de la guerre, les États-Unis affirment avoir permis à 2 bateaux de franchir le détroit et détruit 6 navires iraniens. Téhéran dément et a répondu hier avec des frappes dans le détroit et des attaques contre les pays du Golfe pour la première fois depuis le début de la trêve. Les Émirats Arabes Unis et Oman ont été touchés. Une tension croissante qui fait craindre le pire aux pays de la région. Abla Jounaïdi.
4: L'Iran dément avoir eu pour projet de cibler le pays. Les Émirats Arabes Unis parlent, eux, d'une escalade dangereuse ce lundi. L'un de ses sites pétroliers à Fujairah a été ciblé par un drone iranien, ce qui a provoqué un incendie et 3 blessés légers. Le Qatar, visé lui-même le mois dernier par des attaques iraniennes, a exprimé sa solidarité avec son voisin du Golfe. Se préparant au pire, les autorités émiriennes ont déclaré le retour à l'enseignement à distance jusqu'à vendredi. Plus tard, le ministère de la Défense émirien a affirmé avoir intercepté 15 de missiles iraniens et 4 drones ce lundi. Les Émirats bénéficient depuis peu du soutien technologique et humain d'Israël en matière d'interception, comme l'a révélé la presse britannique il y a quelques jours. De son côté, Israël, engagé aux côtés des États-Unis contre l'Iran, se prépare aussi. Son armée dit surveiller de près la situation et reste en état d'alerte élevé.

0: depuis l'entrée en vigueur du cessez-le-feu, précise un de ses officiers.
1: Abla Junaidi, et ce matin, l'Arabie Saoudite met en garde contre une nouvelle escalade militaire dans le Golfe et appelle à la poursuite des discussions entre Washington et Téhéran. Le Royaume-Uni, l'Union européenne et plus récemment Emmanuel Macron condamnent les frappes iraniennes contre les Émirats. Donald Trump minimise, lui, pour l'instant, la portée des tensions d'hier. Il affirme que les frappes iraniennes n'ont fait aucun dégât dans le détroit d'Ormuz, à l'exception d'un navire sud-coréen. Mais il menace l'Iran d'être pulvérisé de la surface de la Terre si des navires américains sont visés. De son côté, le ministre iranien des Affaires étrangères affirme que les événements de ce lundi démontrent qu'il n'y a pas de solution militaire à une crise politique. Il exhorte les États-Unis à privilégier la voie de la diplomatie et à ne pas se laisser entraîner, je cite, dans un bourbier. La guerre qui continue du côté du Liban. Le Hezbollah a fait état hier de combats avec l'armée israélienne dans le sud du pays. Plusieurs soldats israéliens ont été blessés. Israël a aussi frappé, en dépit du cessez-le-feu, plus de 20 sites dans le pays, selon l'agence de presse officielle libanaise. Les États-Unis continuent de faire pression sur Beyrouth pour une rencontre entre Joseph Aoun et le Premier ministre israélien Benjamin Netanyahou. Le moment n'est pas approprié, a répondu hier le président libanais, qui demande un accord de sécurité avec Israël et la fin des agressions avant toute rencontre. Lui critiquait, il y a une semaine, l'absence de stratégie de Donald Trump en Iran et affirmait que Téhéran avait humilié le président américain. Les propos du chancelier allemand Friedrich Merz ont jeté un froid entre l'Allemagne et les États-Unis, avec pour point culminant l'annonce vendredi du retrait à venir de 5000 soldats américains stationnés dans le pays. Donald Trump a menacé ce week-end d'en retirer bien davantage. Mais du côté de Berlin, l'heure est désormais à l'apaisement, Pascal Thibault.
2: Nous ne devons pas surestimer des mesures isolées. Il faut engager un dialogue étroit avec les États-Unis pour clarifier quelles décisions étaient prises et quelles possibilités nous avons d'exercer une influence. La réaction du ministre des Affaires étrangères allemand hier avait visiblement le but de calmer le jeu. Ce week-end, son homologue de la Défense avait fait un commentaire presque blasé, estimant qu'un retrait des forces américaines était attendu. Et le chancelier, malgré l'annonce de Donald Trump de retirer 5000 hommes d'Allemagne et d'augmenter les tarifs douaniers pour les voitures européennes, un coup dur pour les constructeurs germaniques, reste zen. Dimanche soir, Friedrich Merz a scandé « La relation transatlantique est essentielle pour nous ». Un autre coup dur menace pourtant Berlin. Friedrich Merz a semblé confirmer que le déploiement prévu de missiles de croisière américains de portée intermédiaire Tomahawk ne serait plus d'actualité. Leur utilisation intense dans le Golfe l'expliquerait cette décision. Elle oblige Berlin avec ses alliés à mettre les bouchées doubles pour trouver une alternative à une dissuasion jugée nécessaire face à une possible menace russe. Pascal Thibault, Berlin RFI.
1: La Russie, justement, et de nouvelles attaques de Moscou en Ukraine. Hier, 7 morts dans la région de Kharkiv après une frappe de missile russe. Une attaque de drone a tué 2 personnes dans une localité du sud du pays. La Russie déclare, dans ce contexte, un cessez-le-feu unilatéral à l'occasion des commémorations de la victoire de la Seconde Guerre mondiale les 8 et 9 mai et menace d'une frappe massive sur Kiev si l'Ukraine enfreint cette trêve. Kiev répond en déclarant sa propre trêve unilatérale pour les journées de demain et jeudi. L'Ukraine au cœur du sommet de la communauté politique européenne en Arménie hier, en présence de Volodymyr Zelensky. Emmanuel Macron a salué de son côté le choix de l'Arménie de se tourner vers l'Europe en se détournant de la Russie. Un sommet Arménie-Union européenne suivra aujourd'hui à Yerevan. Et de son côté, le président français entame aussi une visite d'État dans le pays. L'occasion pour nous de nous pencher sur l'intérêt que la classe politique française porte à l'Arménie. Une cause consensuel qui rassemble historiquement la droite comme la gauche, même si depuis plusieurs années, la droite et l'extrême droite s'en emparent de manière bien plus intense et virulente. Les chefs du parti d'extrême droite Reconquête, Éric Zemmour et Sarah Knafo, avaient par exemple fait le déplacement à Yerevan en décembre 2021. Gaïd Minassian est journaliste au Monde.
3: Il y a une poussée des droites dures pour la question de l'Arménie. J'avais remarqué depuis un certain temps que des leaders d'extrême droite ou affichés très très à droite se rendaient à des moments clés en Arménie. Éric Zemmour, Sarah Knafo, Retailleau, Pécresse, pour deux raisons. La première, c'est le rejet de l'islam, et à travers l'islam, c'est la Turquie. Et à travers tout ça, c'est un rapprochement avec la communauté juive. Et la deuxième raison, c'est par contre-coup, je dirais, un ancrage au nom d'une chrétienté, parce qu'on sait que à l'échelle de l'Arménie, premier pays, premier État à avoir embrassé le christianisme comme religion d'État, vous avez cet ancrage des leaders de droite en Arménie au nom d'une forme de solidarité avec les frères arméniens, notamment quand j'entends De Villiers ou Zemmour ou d'autres.
1: Gaïd Minassian, journaliste au Monde, au téléphone de Victorien Villaume. Et puis une rentrée parlementaire pas au complet et le suspense encore appelé à durer en Centrafrique. Le pays attendait ce lundi la proclamation des résultats provisoires du second tour des législatives du 26 avril dernier, puisque selon le code électoral, ces résultats peuvent être rendus publics dans un délai de 8 jours après le scrutin. Une proclamation qui n'a finalement pas eu lieu. Des sources en interne contactées par RFI évoquent un blocage au sein de l'Autorité nationale des élections. Les informaticiens du Centre de traitement des données de l'ANE auraient bloqué les résultats. Ils réclament le paiement de 2 mois d'arriérés de salaire. Et à Bangui, correspondance Rolf Steff de Mielleux.
4: L'ANE confirme que l'ensemble de ses activités est actuellement paralysé. Elle annonce l'ouverture de discussions avec le personnel en grève afin de trouver une issue rapide. En avril dernier, le personnel de l'ANE avait exigé le règlement de ses 2 mois d'arriérés avant la tenue du second tour. Un compromis avait alors été trouvé entre les partis. Des promesses non tenues qui ressemblent à un mauvais jeu, confie sous anonymat un informaticien du Centre de traitement des données de l'ANE. 8 jours après les scrutins du 26 avril, les agents décident de passer à la vitesse supérieure. Nous avons décidé de bloquer les résultats. Nous exigeons le paiement de nos salaires avant toute publication, poursuit cet agent. De nombreux observateurs et acteurs de la société civile appellent les autorités ainsi que les partenaires à intervenir pour un règlement rapide de la crise. Les résultats du second tour non publiés, les députés élus au premier tour ont officiellement pris fonction ce lundi. Cette session extraordinaire, prévue jusqu'au 18 mai, est consacrée à l'installation des députés, à la mise en place du bureau de l'Assemblée nationale, ainsi qu'à la formation des commissions permanentes et des groupes parlementaires. Rolf Steff de Mielleux, Bangui, RFI.
1: Bangui, oui, il est 4...
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2: 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Une nouvelle demi-heure d'information. Gaëtan Plenet, bonjour.
3: Bonjour Edouard, bonjour à tous.
2: Votre journal d'abord avec la trêve entre l'Iran et les États-Unis, particulièrement fragile ce matin.
3: Au lendemain d'une journée marquée par des tirs entre les deux camps dans le détroit d'Ormuz, la communauté internationale s'inquiète, on y revient dans ce journal. Et puis on parlera aussi de la répression iranienne qui se poursuit en interne. Trois nouvelles exécutions hier. Au Mali, le chef de la junte et président de la transition, Assimi Goïta, s'offre une fonction de plus. Il est désormais le nouveau ministre de la Défense. Au moment où les djihadistes du Jnim et du FLA ont pris le contrôle de plusieurs localités dans le nord du pays. On sera en Arménie. Sommet bilatéral aujourd'hui avec l'Union Européenne, c'est à Yerevan. Et puis en Roumanie, le gouvernement suspendu à une motion de censure. Les sociaux-démocrates ont prévu de la voter avec l'extrême droite. Il faut désamorcer la situation, dit Riyad. L'escalade doit cesser, écrit Londres, quand la France dénonce des frappes injustifiées et inacceptables contre les Émirats Arabes Unis. Alors ça a commencé avec cette opération militaire lancée pour rétablir la circulation des navires dans le détroit d'Ormuz, toujours bloqué par l'Iran. Opération lancée par l'armée américaine qui affirme avoir détruit 6 bateaux militaires iraniens. Faux, dit la République islamique, qui parle plutôt de 2 petits bateaux civils, affirmant elle avoir tiré des missiles contre une frégate de l'armée américaine qui s'approchait du détroit. Une information démentie cette fois par Washington. C'est donc récit contre récit. Et puis les Émirats Arabes Unis ont eux annoncé avoir été visés par plusieurs attaques iraniennes, notamment contre le site pétrolier de Fujairah. Tandis qu'à Oman, 2 personnes ont été blessées après des frappes contre un immeuble résidentiel dans ce même détroit. La situation est donc particulièrement tendue et le cessez-le-feu en vigueur entre les deux pays depuis un mois maintenant semble plus que jamais menacé. Il n'a de toute façon pas permis de débloquer la situation à Ormuz. Depuis le début de la guerre, seules quelques dizaines de navires ont pu en sortir. Et aurait-il pour cela payé les droits de passage exigés par Téhéran?

0: Les États-Unis ont des doutes et menacent les armateurs qui seraient tentés de le faire, Nathanaël Vitran.
1: Le Bureau de contrôle des avoirs étrangers, la branche du département du Trésor américain chargée des sanctions, lance un avertissement. Tout transfert d'argent, d'actifs numériques ou compensation sous quelque forme que ce soit versé à Téhéran en échange d'un droit de passage expose les contrevenants à des sanctions. Une menace à ne pas prendre à la légère pour Rachid Chaker, spécialiste des questions navales et du Moyen-Orient à l'Université catholique de Lille.
2: On sait qu'avant le début du blocus par les Américains, il y avait certains navires qui sont suspectés d'avoir payé des droits de passage à l'Iran. On parle même pour certains d'une somme à 2 millions d'euros. Aujourd'hui, il n'y a quasiment aucun navire qui passe, donc on ne sait pas si c'est toujours le cas. En revanche, les capacités de rétorsion de la part des États-Unis sont bien réelles. C'est-à-dire que les États-Unis, s'ils apprennent qu'un navire a effectivement payé les gardiens de la Révolution, ils ont toujours la capacité de pouvoir le sanctionner, de l'arraisonner. Les Américains, là-dessus, ont une totale liberté.
1: Pour le chercheur, imaginer à long terme un péage sur Hormuz est peu crédible.
2: L'Iran dit qu'elle veut pérenniser ses droits de passage, mais il faut garder en tête que d'une part, ce n'est pas conforme au droit international, premièrement, et ensuite, cela ne sera accepté ni par les pays voisins, ni par le reste de la communauté internationale. Là, on est surtout dans une logique qui vise pour les Iraniens à peser dans les négociations.
1: Reste que les tentatives iraniennes en inspirent d'autres. Fin avril, le ministre des Finances de l'Indonésie a lui aussi suggéré de faire payer le passage par le détroit de Malacca.
0: Nathanaël Vitran, et hier, le ministre américain des Finances, Scott Bessent, estimait dans une interview accordée à Fox News que l'opération militaire américaine lancée dans le détroit d'Hormuz allait permettre de réduire la pression sur les prix du pétrole. Ce ne sera en tout cas pas immédiat, visiblement. C'était même le contraire en fin de journée avec des cours en hausse, plus de 5% notamment pour le baril de Brent. Pendant ce temps, en Iran, la répression continue en interne et les exécutions se poursuivent. Elles sont quasi quotidiennes depuis plusieurs semaines. À Nicolas Falaise, il y en a eu 3 de plus hier.
3: Les 3 hommes ont été pendus après avoir été jugés coupables de violence lors du mouvement de protestation qui a secoué l'Iran en janvier dernier. Le pouvoir judiciaire iranien qualifie 2 des condamnés exécutés d'agents du Mossad, c'est-à-dire des renseignements israéliens. Ils étaient accusés d'avoir tué un agent des services de sécurité pendant une manifestation. Le 3e homme était lui accusé d'être l'instigateur de ce que la justice iranienne qualifie d'émeute. Les organisations iraniennes de défense des droits humains basé à l'étranger, dénonce des procès inéquitables. De son côté, Amnesty International fustige des exécutions arbitraires de dissidents politiques et de manifestants afin de semer la peur. Fin de citation. Selon le décompte de l'ONG Iran Human Rights, 28 hommes ont été pendus en Iran depuis le déclenchement de l'attaque américano-israélienne fin février. Parmi eux, 13 condamnés ont été exécutés pour des faits liés aux manifestations de janvier. D'autres l'ont été pour appartenance au groupe d'opposition interdit des Moudjahidines du peuple ou pour espionnage au profit d'Israël.
0: La précision de Nicolas Falaise. Et puis on parlait tout à l'heure du cessez-le-feu menacé en Iran. C'est le cas depuis plusieurs semaines déjà au Liban, alors que la trêve entre Israël et le Hezbollah est censée toujours être en cours. Hier, le mouvement chiite pro-iranien a parlé d'affrontements avec des soldats israéliens, dont certains auraient été blessés dans le sud du Liban, à Deir Seryan, dans la zone contrôlée par l'armée israélienne. Israël, de son côté, a continué à bombarder cette région du pays. Plus de 20 sites visés hier, selon l'agence de presse libanaise Ani, avec là aussi des blessés signalés. Le président libanais Joseph Aoun a prévenu, il ne rencontrera pas le premier ministre israélien Benjamin Netanyahou, comme espéré par les États-Unis, tant que le Liban et Israël ne seront pas parvenus un accord de sécurité. Il réclame pour l'instant, je cite, l'arrêt des agressions israéliennes contre son pays. Autre trêve annoncée ce matin, celle que l'Ukraine décrète avec la Russie à partir de la nuit prochaine. Sauf qu'un petit peu plus tôt, Moscou avait tout aussi unilatéralement annoncé un cessez-le-feu, mais pas aux mêmes dates. Plus tard, vendredi et samedi, les 8 et 9 mai, pour en fait les commémorations de la Seconde Guerre mondiale, lors desquelles la Russie organise chaque année un grand défilé militaire sur la place Rouge. Le Kremlin a menacé de lancer une frappe massive de missiles sur Kiev si cette trêve n'était pas respectée. L'Ukraine répond donc en décrétant sa trêve à elle 2 jours plus tôt. La paix ne peut attendre les défilés et les célébrations, dit le chef de la diplomatie ukrainienne Andriy Sibiga. Pour lui, si Moscou est prête à mettre fin aux hostilités, eh bien c'est possible dès demain. RFI, les 4h07 à Bamako, le Mali, où le chef de la junte Assimi Goïta était déjà président de la transition. Le voici aussi désormais ministre de la Défense, succédant à Sadio Camara, tué au premier jour des attaques conjointes du GNIM et du FLA dans le pays. Depuis, les deux groupes djihadistes ont pris le contrôle de plusieurs villes et localités dans le nord du Mali. Alors le général Goïta a décidé de renforcer son contrôle sur l'armée. Correspondance régionale de Serge Daniel.
4: En prenant lui-même le portefeuille de la défense, le général Assimi Goïta a probablement voulu renforcer son autorité au sein de l'armée. Les dernières attaques contre plusieurs localités du pays ont été commentées, même au sein de la grande muette. Vigilance, vigilance, il vaut mieux dormir d'un seul œil. L'unité au sein des troupes est l'une de ses préoccupations. Il y a aussi les défis à relever. Le blocus décrété par les djihadistes du GNIM affilié à Al-Qaïda autour de Bamako. Il faut y faire face. La situation dans le nord du Mali est également source de préoccupation. La ville de Kidal est tombée aux mains de l'Alliance rebelle des forces de libération de l'Azawad et les djihadistes. Le général Assimi Goïta veut probablement prendre de l'initiative. Ajoutons que le ministre de la Défense tué était proche des Russes. À la tête du ministère de la Défense, désormais, Assimi Goïta devient l'interlocuteur privilégié. Afin de l'aider dans ses tâches, le président de la transition du Mali a nommé auprès de lui un ministre délégué, le général Oumar Diarra, actuel chef d'état-major des armées. Serge Daniel, Dakar, RFI.
0: Une manifestation hier à Kinshasa, en République démocratique du Congo. Le cortège a marché jusque devant le siège du Parlement. Les milliers de manifestants militants du parti présidentiel UDPS ont voulu ainsi soutenir les sanctions américaines qui visent l'ex-président Joseph Kabila. Washington l'accuse, tout comme les autorités congolaises d'ailleurs, de soutenir les rebelles de la FCM-23 dans l'est du pays. Encore un sommet européen prévu aujourd'hui en Arménie. Hier, c'était celui de la CPE, la Communauté politique européenne, à Yerevan, en présence de plus d'une quarantaine de dirigeants. Aujourd'hui, c'est toujours à Yerevan que ça se passe, avec cette fois un sommet bilatéral UE-Arménie. Le président français Emmanuel Macron, qui est sur place pour une visite d'État, s'en félicite. Pour lui, ça va permettre d'améliorer, je cite, la connectivité de l'Arménie, car le pays veut s'éloigner de la Russie au moment où Moscou peine justement à maintenir sa zone d'influence dans le Caucase. Reste quand même que le Kremlin menace de perturber les prochaines élections en Arménie le 7 juin. Alors l'UE doit dévoiler tout à l'heure, à la demande des autorités arméniennes, plusieurs pistes de réponse, Julien Chavanne.
5: Ingérence, cyberattaque, campagne de désinformation, l'Union européenne se prépare à toutes les menaces. Une mission d'observation du Parlement européen se rendra d'abord sur place pour contrôler le déroulement du scrutin. L'eurodéputée centriste de Renew, la française Nathalie Loiseau, en fera partie.
6: Vladimir Poutine a envie de remettre la main sur l'Arménie comme il a réussi à le faire sur la Géorgie voisine. Et il y a des ingérences russes déjà maintenant dans la campagne qui précède les élections du 7 juin qui sont massives.
5: Et en plus de cette mission d'observation le jour J, l'UE va envoyer une équipe de 20 à 30 experts civils pour une mission de 2 ans après le vote. L'Arménie est désormais un pays qui compte pour les 27. Et pour Nathalie Loiseau, c'est surtout grâce à la France.
6: C'est une forme de satisfaction du travail accompli par un certain nombre d'entre nous, je dirais nous, Français, qui avons réussi à mettre l'Arménie sur la carte des Européens. Depuis quelques années, nous avons réussi à convaincre nos partenaires européens de venir en aide à ce pays et ce peuple qui mérite de pouvoir construire un avenir autrement que dans la tragédie et dans la violence et qui s'en donne les moyens.
5: Les Européens veulent éviter à tout prix un scénario à la géorgienne et ils déploient cette fois les grands moyens.
0: Précision de Julien Chavanne. On part en Roumanie maintenant, quelques jours après avoir claqué la porte de la coalition au pouvoir. Les sociaux-démocrates du PSD s'apprêtent aujourd'hui à voter une motion de censure contre l'actuel gouvernement. Un vote qui va se faire avec le parti d'extrême droite AUR, Alliance pour l'Unité des Roumains. Une alliance contre nature entre donc les sociaux-démocrates et l'extrême droite. Et ça pourrait faire chuter le gouvernement actuel dominé par les libéraux. Mais les jeux ne sont pas forcément faits et les formations parlementaires les plus petites pourraient faire pencher la balance d'un côté comme de l'autre. Correspondance à Bucarest de Guillaume Bernès.
7: Cette motion de censure fait déjà date. Pour faire chuter le Premier ministre Ilie Bolojan, les sociaux-démocrates ont annoncé s'allier au parti d'extrême droite AUR. Sur le papier, les deux formations atteignent à elles seules 219 des 233 voix nécessaires, analyse le politologue Sergio Michkoyou.
8: La mathématique ne travaille pas en la faveur de la coalition qui est toujours au pouvoir. Le texte de la motion de censure a été signé par plus de 250 parlementaires. Et on a
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2: 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Et bonjour à toutes et à tous, RFI Matin commence, c'est maintenant le début de 3 heures d'infos tout autour du monde en ce mardi 5 mai 2026. La trêve entre l'Iran et les États-Unis est bien mal en point. La tension dans le détroit d'Ormuz extrême. Quelle est la situation ce matin? C'est ce qu'on va voir d'abord dans votre journal, Julien Coquel-Rohem. Bonjour.
3: Bonjour Andréane. À la une, le cessez-le-feu qui ne tient en effet qu'à un fil après des accrochages hier entre les deux pays et des frappes iraniennes sur les pays du Golfe pour la première fois depuis le début de la trêve. On appelle Washington dans un instant. La guerre qui continue au Liban, des frappes de l'armée israélienne et des combats avec le Hezbollah hier. Reportage à suivre sur le tarmac de l'aéroport de Beyrouth où une cargaison d'aide humanitaire française s'est posée hier. L'actualité ce matin, c'est aussi la visite d'État d'Emmanuel Macron en Arménie. Au Sénégal, un nouveau signe du divorce entre Bassirou Diomaye Faye et Ousmane Sonko, le président, a limogé hier le porte-parole de la présidence, militant de la première heure du PASTEF. Et puis du foot et la première demi-finale retour de la Ligue des Champions. Arsenal va tenter de se défaire de l'Atlético Madrid ce soir à Londres.
2: Un cessez-le-feu plus fragile que jamais entre l'Iran et les États-Unis.
3: Les pays du Golfe de nouveau visés par Téhéran pour la première fois en près d'un mois de trêve. Les Émirats Arabes Unis et Oman disent avoir été touchés hier alors que les États-Unis lançaient dans le détroit d'Ormuz leur opération pour aider les navires bloqués par la guerre à le franchir. L'armée affirme avoir ouvert la voie à deux navires américains et détruit 6 petits bateaux iraniens. Téhéran dément et affirme avoir tiré des missiles à titre d'avertissement contre la marine américaine. La partie d'échecs se poursuit entre les deux pays. Bonjour Vincent Souriot.
4: Bonjour Julien, bonjour à tous.
3: Avec nous depuis Washington, où ce regain de violence vient tester une fois de plus la patience de Donald Trump.
4: Oui, parce que c'est une violation pure et simple du cessez-le-feu. L'Iran s'en est pris à des destroyers américains avec des missiles balistiques. Sur le papier, il y aurait de quoi reprendre les hostilités. Ou du moins, on pourrait s'attendre à une riposte américaine, une frappe de précision sur un objectif stratégique iranien, par exemple. Mais ce qui est marquant, c'est que, au contraire, Donald Trump a minimisé cet accrochage. Alors qu'on nous dit depuis des semaines qu'il veut de l'action, qu'il n'en peut plus du statu quo, qu'il a même étudié puis annulé à la dernière minute un scénario de prise du détroit d'Ormuz par la force. Son entourage raconte aussi qu'il attend un faux pas des Iraniens, ce qui donnerait, d'après lui, aux États-Unis la légitimité d'agir. Or, on est pile dans cette hypothèse. Et jusqu'ici, le président américain n'a pas donné suite.
3: Donald Trump qui minimise, en effet, il affirme qu'il n'y a pas

0: De dégâts hier dans le détroit d'Ormuz à l'exception d'une explosion sur un bateau sud-coréen. Vincent, il accumule pourtant les menaces depuis des jours et parle sans cesse de l'état de faiblesse du régime iranien.
1: Oui, mais il temporise, peut-être parce qu'en coulisses, les discussions progressent. En tout cas, c'est ce que prétend le chef de la diplomatie iranienne. Bien sûr, il y a le coût des hydrocarbures. Donald Trump ne veut pas de panique sur les marchés. Et puis, jusqu'ici, la Maison-Blanche garantissait que son blocus maritime avait un effet ravageur et qu'il allait faire tomber l'Iran comme un fruit mûr, en quelque sorte. Visiblement, ça n'a pas suffi à Donald Trump, puisqu'il y a maintenant cette opération Freedom Project censée protéger à distance les navires commerciaux. Opération qui n'est pas encore en place, qui s'annonce très complexe et qui serait déjà compromise si les hostilités reprenaient.
0: Vincent Souriau à Washington pour RFI, merci beaucoup. Et Donald Trump qui menace tout de même l'Iran d'être pulvérisé de la surface de la Terre s'il s'en prend à des navires américains. Le chef de la diplomatie iranienne affirme de son côté qu'il n'y a pas de solution militaire à une crise politique. Il exhorte les États-Unis à privilégier la voie de la diplomatie et à ne pas se laisser entraîner dans un bourbier. Téhéran visé en tout cas par les condamnations à l'international, notamment de la France, de l'Union européenne et du Royaume-Uni. Après ces frappes dans le Golfe, les Émirats Arabes Unis visés par des missiles dénoncent une escalade dangereuse alors qu'une attaque de drone sur le site pétrolier de Fujairah a fait 3 blessés et provoqué un incendie.
2: Cette autre trêve n'a, elle, jamais été respectée. La guerre se poursuit au Liban.
0: Dans le sud du pays, de nouvelles frappes israéliennes hier et des combats signalés par le Hezbollah contre l'armée israélienne dont plusieurs soldats ont été blessés. Les bombardements israéliens ont tué près de 2700 personnes fait plus de 8000 blessés depuis le 2 mars. Ils ont aussi poussé plus d'1 million de Libanais à fuir leurs habitations et les destructions systématiques menées par l'armée israélienne dans les villages qu'elle contrôle empêchent aujourd'hui le retour des déplacés. Face à la crise humanitaire aiguë, l'aide arrive au compte-gouttes, comme cette cargaison française qui s'est posée hier à Beyrouth. Reportage Sophie Guignon.
3: Sur le tarmac de l'aéroport de Beyrouth et sous une pluie battante, un troisième chargement d'aide humanitaire venu de France vient d'atterrir. À son bord, 28 tonnes d'aide médicale. Bruno Da Silva, chargé d'affaires à l'ambassade de France au Liban.
4: Jusqu'à présent, la France a permis de faire venir une centaine de tonnes d'aide humanitaire. Là, il s'agit de médicaments, mais on a aussi fait venir des kits de nutrition infantile, des choses pour les femmes enceintes, des tentes. Évidemment, ça ne suffit pas et les besoins continuent tant que le conflit continue.
3: Ces médicaments seront acheminés dans des hôpitaux publics. Une goutte d'eau dans un océan de besoins, car la guerre a fait plus de 8000 blessés. Il reste toujours des centaines de milliers de déplacés.
4: Évidemment que la solution, elle n'est pas humanitaire. La solution, elle est politique. Le Hezbollah doit désarmer pour ne plus être une menace envers les Israéliens. Et si la menace envers les Israéliens disparaît, Israël, nous l'espérons, n'aura plus aucune raison d'occuper une partie du territoire libanais. Et donc, évidemment, le chemin pour y arriver est long et escarpé. Mais c'est celui-là sur lequel il faut s'engager.
3: En attendant, l'armée israélienne rase des villages entiers à la frontière et le Hezbollah refuse de déposer les armes. Sophie Guignon, Beyrouth, RFI.
0: Et les États-Unis continuent de faire pression sur Beyrouth pour une rencontre entre le président libanais et le premier ministre israélien Benjamin Netanyahou. Le moment n'est pas approprié, a répondu hier Joseph Aoun qui demande un accord de sécurité avec Israël et la fin des agressions avant toute rencontre. Un sommet de la communauté politique européenne hier, un sommet Arménie-Union européenne. Aujourd'hui, le vieux continent s'est réuni à Yerevan et Emmanuel Macron salue le choix du pays de se tourner vers l'Europe pour s'affranchir de la Russie. Le président français qui profite de ces sommets européens pour effectuer aussi une visite d'État en Arménie, l'occasion pour lui d'envoyer des messages et de marquer un rapprochement, Valérie Gasse.
5: La France et l'Arménie, ça n'est pas une histoire comme les autres. À Yerevan, devant la communauté française, Emmanuel Macron a choisi ces mots pour le dire.
6: Cette relation est singulière parce qu'elle est faite de passion.
5: De la passion et une connivence.
6: L'imaginaire français a toujours été arménophile parce que c'était le combat d'une civilisation qui, des Perses au tsar de Russie jusqu'à l'Union soviétique, était comme soumise à une fatalité, celle des dominations, mais ne s'y laissait jamais faire.
5: Des raisons qui expliquent pourquoi la France est si proche de l'Arménie et s'enorgueillit, le chef de l'État a toujours été là pour elle dans les moments difficiles face au terrible tremblement de terre de 1988 à Gyumri où il se rend aujourd'hui.
6: La France s'était tout entière mobilisée.
5: Ou dans la guerre contre l'Azerbaïdjan, la France qui a aussi décidé de commémorer la mémoire des victimes du génocide arménien tous les 24 avril. En se rendant en Arménie, Emmanuel Macron pense aussi à l'avenir. Les deux États doivent signer un partenariat stratégique pour consolider leurs liens. Et le président français espère bien profiter de la prospérité et de la croissance arménienne. D'un bain de foule à son arrivée à Yerevan, au dîner d'État au cours duquel le président arménien s'est mis au piano pour jouer les feuilles mortes, la visite a été placée sous le signe de la convivialité. Valérie Gass, Yerevan, RFI.
0: RFI 5h08 en temps universel et à Dakar, au Sénégal, la tension toujours aussi forte au sommet de l'État, alors qu'il y a deux jours, le président Bassirou Diomaye Faye évoquait dans un entretien à la presse ses points de divergence avec le PASTEF au pouvoir et expliquait surtout qu'il était en mesure de limoger son premier ministre, Ousmane Sonko, si la confiance venait à être rompue. Une nouvelle étape franchie hier avec le limogeage du porte-parole de la présidence, Ousseynou Ly, militant de la première heure du PASTEF, remplacé par un très proche du président sénégalais, Léa Lisa Vesteroff.
7: Sur les réseaux sociaux, les réactions des militants du PASTEF ne se sont pas faites attendre. Choqués pour certains de voir Ousseynou Ly, ce fidèle militant de la première heure, aux côtés de Bassirou Diomaye Faye et d'Ousmane Sonko, lors de leur sortie de prison en mars 2024, remerciés. La dépastéfisation de l'État commence, commente un militant, tandis que d'autres parlent de ménage à la tête de l'État. C'est aussi l'analyse d'Aliountine, militant des droits humains et défenseur de la candidature d'Ousmane Sonko en 2024, qui voit dans ce limogeage le premier acte du divorce institutionnel entre les deux têtes de l'exécutif. Diomaye Moy Sonko, Diomaye Sé Sonko, en Wolof, ce slogan de la présidentielle est mort, assure Aliountine. En nommant comme nouveau porte-parole de la présidence Abdoulaye Tine, un avocat qui n'a rien à voir avec le PASTEF, lui-même à la tête d'un petit parti, membre de la coalition Diomaye Président, le chef de l'État rassemble autour de lui des fidèles, assure le journaliste et analyste Hassan Samb, comme pour mieux se préparer à la guerre politique qui l'attend. Léa Lisa Vesteroff, Dakar, RFI.
2: En France, Julien, un député d'extrême droite visé par une plainte pour prise illégale d'intérêts et trafic d'influence.
0: Le rapporteur de la très controversée commission d'enquête sur l'audiovisuel public, Charles Alloncle, accusé par l'association anticorruption AC d'avoir influencé la teneur des débats en posant des questions directement suggérées par la société Lagardère News, qui regroupe plusieurs médias du milliardaire d'extrême droite Vincent Bolloré. Ça n'empêchera pas le député de présenter aujourd'hui son rapport, passé à deux voix de la censure la semaine dernière. 400 pages de recommandations diverses après des auditions très tendues. Raphaël Delvolvé.
8: Totalement inconnu du grand public il y a encore 6 mois, le député ciotiste Charles Alloncle devrait sans difficulté réussir à convoquer de nombreux médias tout à l'heure pour la présentation de son rapport. 80 recommandations pour, écrit-il, assurer la neutralité des radios et télévisions publiques, réduire leur budget d'un quart ou encore encadrer davantage la nomination de leurs dirigeants. Car pour lui, l'audiovisuel public, jugé trop à gauche et accusé de conflits d'intérêts avec des sociétés de production, doit être sauvé. Cette croisade de la droite et de l'extrême droite n'est pas nouvelle, mais le retour du sujet dans l'atmosphère à un an d'une présidentielle ne semble pas anodin. Samedi encore, Jordan Bardella du Rassemblement National, allié de Charles Alloncle, promettait d'engager la privatisation de l'audiovisuel public s'il arrivait au pouvoir. Néanmoins, le rapporteur Alloncle est vivement critiqué pour ses méthodes et ses conclusions, aussi bien à gauche, au centre qu'à droite. Des conséquences cependant au gouvernement, puisque la ministre de la Culture, Catherine Pégard, a convoqué ce lundi les patronnes de France Télévisions et Radio France, après avoir promis le dimanche des réformes, mais aussi une grande ambition pour l'audiovisuel public.
0: Raphaël Delvolvé, et alors que la porte-parole du gouvernement Maud Bréjon dénonçait il y a quelques jours une utilisation de la commission d'enquête par Charles Alloncle à des fins politiques pour porter les idées de l'extrême droite. Et puis du football ce soir, et la première demi-finale retour de la Ligue des Champions. Les retrouvailles à Londres d'Arsenal et de l'Atlético Madrid après un match nul un partout très disputé à l'aller. Les Gunners vont tenter de se qualifier pour la finale, eux qui peinent à garnir leur palmarès depuis plusieurs saisons. Cédric de Oliveira.
9: Ils seront nombreux dans l'Emirates à soutenir les Gunners, sans doute un peu moins de 60 000 à espérer que leur protégé se débarrasse de l'Atlético. L'attaquant suédois Victor Gyökeres, buteur au match aller, s'attend à vivre un moment particulier.
10: Oui, bien sûr, c'est formidable de disputer ce match à domicile. Nous savons ce qui est en jeu et nous avons bien sûr une occasion en or de faire un super match et d'en profiter avec les supporters. Je pense que ça peut être une soirée mémorable.
9: Éliminé en demi-finale la saison dernière par le PSG, Arsenal s'attend attend cette fois à franchir cet écueil pour enfin concrétiser ses progrès. Très réguliers, les Gunners pourraient pourtant ne pas triompher, ni en Ligue des Champions, ni en Première Ligue, eux qui n'ont plus remporté de titre majeur depuis 2004. Ce sont donc les hommes de Mikel Arteta qui ont la pression, selon Nicolas Villas, consultant pour Radio Foot International.
11: Ça commence à faire beaucoup. Cette saison, elle est tellement à l'image de l'étiquette très caricaturale qu'on colle aux Gunners de club de losers, que si là, ils venaient à se faire sortir par l'Atlético, ça va être terrible en termes d'image, et ils ont un titre à aller chercher, les Gunners. Alors si en plus c'est en Coupe d'Europe, bah, c'est encore plus beau, quoi.
9: Meilleure défense de la Ligue des Champions avec 6 buts encaissés.
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2: Il est 8h à Paris, 6h en temps universel. Merci d'écouter RFI.
0: Andréane Mellard.
2: Et bonjour Gaëtan Plenel.
3: Bonjour Andréane, bonjour à tous.
2: On est à Téhéran dès le début de ce journal.
3: Pour revenir avec notre correspondant sur cette journée de tension et de violence hier dans le détroit d'Ormuz bloqué par l'Iran, les Américains ont lancé là-bas une opération pour escorter les navires et ça a donné lieu à des échanges de tirs. On est aussi à Gaza. Les habitants ont peur, ils ont l'impression que les discussions de paix qui n'avancent pas pourraient bien être synonymes de retour de la guerre entre Israël et le Hamas. À suivre également un sommet bilatéral UE-Arménie aujourd'hui à Yerevan. Une recrudescence des attaques de piraterie au large de la Somalie. Les députés français qui débattent depuis hier d'une nouvelle hausse budgétaire pour les armées. Et puis on sera au festival de jazz de Sainte-Lucie dans les Caraïbes, c'est jusqu'à dimanche.
2: Projet Liberté, jour 2, après une première journée particulièrement tendue.
3: L'armée américaine a lancé hier dans le détroit d'Ormuz cette opération militaire visant à escorter les bateaux dans ce passage bloqué par l'Iran. Ça aurait déjà permis, selon Washington, à deux bateaux marchands battant en pavillon américain de passer, notamment l'un du géant danois Maersk qui le dit ce matin. Téhéran a démenti. Ce n'était d'ailleurs pas l'unique démenti de la journée. Il y en a eu plusieurs de part et d'autre, notamment sur le nombre ou la nature des bateaux qui ont été visés par des tirs. Ça reste en tout cas le premier vrai coup de chaud pour la trêve désormais très fragile en vigueur entre les deux pays. Un coup de chaud aussi d'ailleurs pour les pays de la région puisque l'Arabie Saoudite a été visée par des missiles iraniens. Siavosh Ghazi, vous êtes à Téhéran. La tension monte, l'Iran tire mais n'enterre pas complètement l'éventualité d'un règlement diplomatique.
4: Abbas Al-Archi a déclaré sur le réseau X que les événements du détroit d'Ormuz montrent qu'une crise politique n'a pas de solution militaire. Grâce au Pakistan, les négociations avancent. Les États-Unis doivent être vigilants pour ne pas tomber de nouveau dans un piège tendu par les pays malveillants, tout comme les Émirats arabes unis. Le responsable politique des gardiens de la révolution a ajouté de son côté que le passage par le détroit d'Ormuz se fera seulement avec l'autorisation des gardiens. Dans la soirée, l'Iran a lancé une série d'attaques contre les Émirats, accusés de faire le jeu d'Israël dans la région, notamment contre les ports de Jabal Ali et Al-Fujaira. Les gardiens de la révolution ont affirmé que les Émirats étaient désormais encerclés et que la zone sous contrôle des gardiens de la révolution s'étendait désormais jusqu'à la partie est des Émirats, ce qui signifie que les Émirats arabes unis n'ont pas l'autorisation d'exporter du pétrole depuis le port d'Al-Fujaira sans l'autorisation de l'Iran. Téhéran a également démenti la destruction de 6 bateaux rapides des gardiens, comme cela a été dit par les Américains, en affirmant qu'en fait 2 bateaux de pêche avaient été détruits avec la mort de 5 civils. Siavosh Ghazi, Téhéran RFI.
3: Un demi-démenti aussi ce matin du côté de Séoul. Hier, Donald Trump assurait qu'un bateau sud-coréen avait été touché par des frappes. Il y a bien eu un incendie sur le navire, mais pas sûr que ce soit dû à une attaque, dit ce matin le gouvernement sud-coréen, qui n'écarte pas un simple accident de

0: machinerie. Les Émirats arabes unis de leur côté, et non pas l'Arabie saoudite comme je vous le disais juste avant, ont eux annoncé avoir été visés par plusieurs attaques iraniennes hier, notamment contre le site pétrolier de Fujairah. Le ministre américain des Finances, Scott Bessent, a dit espérer que cette opération militaire dans le détroit d'Ormuz réduise la pression sur les prix du pétrole. Des prix en baisse, c'est vrai, ce matin sur les bourses asiatiques, mais très légèrement et difficile pour l'instant d'y voir une véritable tendance durable. Et puis au Liban, l'autre front de cette guerre dans la région, malgré là encore une trêve censée être en vigueur, le Hezbollah a fait état d'affrontements hier avec les forces israéliennes dans le sud du pays. L'État hébreu, qui bombarde la région tous les jours, affirme que deux de ses soldats ont été légèrement blessés. Je rappelle qu'Israël réclame toujours le désarmement du Hezbollah.
1: Le désarmement aussi du Hamas à Gaza.
0: Là-bas aussi, un cessez-le-feu est en vigueur, tout aussi fragile d'ailleurs, et toujours pas de phase 2 pour le plan de paix de Donald Trump. Au cœur des discussions donc entre les différentes parties au Caire, le désarmement du mouvement islamiste palestinien qui s'y refuse pour l'instant, pas tant qu'Israël occupera une partie de l'enclave. Alors les Gazaouis craignent de revivre l'horreur de la guerre. Reportage de Rami Al-Merari avec Frédéric Misselin à Jérusalem.
2: Presque 7 mois après le cessez-le-feu, les discussions sont dans l'impasse. Le Hamas n'accepte toujours pas de désarmer et Israël refuse de quitter le territoire qu'il occupe. La population gazaoui, elle, s'inquiète d'une reprise des hostilités, comme l'explique Bassam Saed, un notable du village d'Al-Moussadar.
3: Ces nouvelles inspirent la peur chez les Palestiniens. S'il y avait une nouvelle guerre ou de nouvelles manœuvres, la situation serait encore plus difficile. Gaza est déjà en crise. Même sans guerre. Nous espérons que la direction du Hamas réexamine sérieusement la situation et revoie ses déclarations en fonction de l'intérêt de la population.
2: Pour Djihad Malaka, politologue à Gaza, le Hamas s'intéresse uniquement à son avenir, mais les Israéliens, eux, occupent de plus en plus de terrain.
4: Israël poursuivra son agression sous prétexte de désarmer le Hamas. J'appelle le Hamas à sortir et à dire à la population « Nous n'avons pas d'armes, rien à désarmer ». Où sont les armes aujourd'hui? Regardez, les Israéliens étendent chaque jour un peu plus la ligne jaune. Ils occupent 60% du territoire et pas un seul coup de feu n'a été tiré depuis la bande de Gaza.
2: Des drones ont largué des tracts lundi sur plusieurs villes. Ils appellent les habitants à coopérer avec Israël contre le Hamas. Rami Al-Megari dans la bande de Gaza, Frédéric Misselin, Jérusalem, RFI.
0: Et j'en profite pour vous rappeler que dans quelques minutes, vous entendrez notre grand invité de la rédaction, l'historien palestino-américain Rachid Raldi, professeur émérite à l'université de Columbia à New York. Il répondra aux questions d'Alice Roussard.
1: En Arménie, Gaëtan, un sommet peut en cacher un autre.
0: Hier, c'était celui de la CPE, la communauté politique européenne à Yerevan. Et bien même ville, ce mardi, cette fois pour un sommet bilatéral UE-Arménie, en présence du premier ministre arménien Nicole Pachidian. L'UE veut répondre aux nouvelles aspirations de l'Arménie à l'approche des élections législatives du mois prochain. Plus d'Occident, moins de Russie. Jacques Rupnik est professeur à Sciences Po et au Collège d'Europe à Bruges.
5: Je pense que ce qu'attendent les Européens, c'est de coordonner leur politique vis-à-vis du voisinage Est. Parce que la Russie a été historiquement le grand protecteur des Arméniens face à la Turquie. Elle ne remplit plus cette fonction depuis le conflit entre l'Arménie et l'Azerbaïdjan qui était soutenu par la Turquie, et cela a renforcé l'orientation européenne de l'Arménie qui attend bien sûr que les Européens, eux, contribuent à sa sécurité et aussi à son arrimage à l'Union européenne à terme.
0: Des propos recueillis par Julien Chavanne. En tout cas, ce sommet bilatéral plaît à Emmanuel Macron, pour qui ça va permettre d'améliorer, je cite, la connectivité de l'Arménie. Le président français qui achève aujourd'hui une visite d'État dans le pays. La Russie et l'Ukraine vont-elles respecter une trêve? Les deux pays s'y engagent, mais pas pour la même date. C'est d'abord Moscou qui a dévoilé la sienne. Vendredi et samedi, les 8 et 9 mai, pour les commémorations de la Seconde Guerre mondiale, le Kremlin a menacé de lancer une frappe massive de missiles sur Kiev si cette trêve n'était pas respectée. Sauf que l'Ukraine annonce aussi ce matin décréter un cessez-le-feu, mais plutôt dès la nuit prochaine et sans donner d'ailleurs de date de fin. La paix ne peut attendre les défilés et les célébrations, dit le chef de la diplomatie ukrainienne. Une nouvelle casquette pour le chef de la junte malienne, Assimi Goïta, déjà président de la transition. Il est désormais également ministre de la Défense, succédant à Sadio Camara, tué au premier jour des attaques conjointes du GNIM et du FLA dans le pays. Depuis, les deux groupes djihadistes ont ont pris le contrôle de plusieurs villes et localités dans le nord du pays.
1: Les attaques de pirates se multiplient à nouveau au large de la Somalie et dans le golfe d'Aden.
0: Samedi, le pétrolier Eureka, qui naviguait sous pavillon togolais, a été détourné par des hommes armés au large des côtes du Yémen avant d'être dirigé vers les côtes somaliennes. Le mois dernier, déjà deux bateaux avaient été capturés, un autre attaqué. Et ce n'est a priori pas étranger au contexte international, puisque de nombreux navires, faute de pouvoir circuler dans le détroit d'Ormuz, sont forcément obligés de changer de cap, Clotilde Hazard.
6: Les capitaines des cargos et des pétroliers sont appelés à redoubler de vigilance sur cette route maritime très fréquentée. Sur de rapides frégates, des pirates somaliens armés sont susceptibles d'attaquer les navires pour prendre en otage leur équipage dans l'attente d'une rançon. Deux équipages de marins sont toujours retenus à l'heure actuelle. Selon Omar Mahmoud, analyste de l'International Crisis Group, ces réseaux criminels de piraterie n'ont jamais vraiment disparu et profitent des opportunités.
7: Fin 2023, début 2024, on a vu une recrudescence de la piraterie, puis les choses se sont un peu calmées début 2025. Il y a eu quelques incidents mineurs, mais rien de grave. Aujourd'hui, on assiste à nouveau à des incidents majeurs. Je pense que cela s'inscrit dans un contexte plus large lié à la situation géopolitique globale. Le blocus du détroit d'Ormuz et la guerre avec l'Iran ont déplacé une grande partie de la tension maritime dans cette région, plus au nord, et ils en tirent parti.
6: Les pirates sont organisés en clans dans le nord de la Somalie, dans la région du Puntland. Pour y faire face, les autorités du pays ont peu de moyens sécuritaires. Ils sont surtout déjà mobilisés contre les djihadistes Shebab et de l'État islamique qui sévissent dans la région. Après un pic en 2011, la piraterie somalienne avait fortement reculé grâce à la mise en place de forces navales internationales.
0: Clotilde Hazard.
1: Pendant ce temps, en France, et là non plus ce n'est pas étranger au contexte international, les députés débattent depuis hier d'une nouvelle hausse budgétaire pour les armées.
0: Oui, c'est en fait un projet d'actualisation de la loi de programmation militaire qui prévoit d'investir ce projet donc 36 milliards d'euros supplémentaires d'ici 2030, car le texte a déjà été voté, mais en 2023, or la guerre en Iran est passée par là, celle en Ukraine continue, d'où cette rallonge envisagée, Charles Thorien-Tomaca, pour atteindre les 436 milliards d'euros d'investissement budgétaire.
8: S'il ne prévoit pas de modifier le format des armées, le projet débattu dans l'hémicycle a vocation, je cite, à aller plus vite et frapper plus fort. Il met l'accent sur des postes d'investissement jugés nécessaires, à commencer par les munitions. Face à l'aggravation du contexte international, la ministre des Armées Catherine Vautrin a appelé les parlementaires à accélérer notre calendrier face à un monde qui se durcit et au retour de la force dans le règlement des conflits. Au-delà des chiffres, le texte suscite des inquiétudes. Il prévoit notamment la création d'un nouvel état d'alerte de sécurité nationale, un régime d'exception qui permettrait de s'affranchir de la séparation des pouvoirs ainsi que des règles de droit commun. Plusieurs associations, parmi lesquelles la Ligue des droits de l'homme, ont publié une tribune pour appeler les parlementaires à rejeter ce dispositif. Le texte prévoit également la création d'un service national fondé sur le volontariat et vise un objectif de 80 000 réservistes en 2030. Un vote solennel est prévu le 12 mai à l'Assemblée. Le projet de loi est ensuite attendu dans l'hémicycle du Sénat à partir du 2 juin.
0: Charlotte Urien-Tomaca du service politique. Mais il n'y a pas que les armes dans la vie. Heureusement, il y a la musique aussi avec la 34e édition du Festival de Jazz de Sainte-Lucie. Ça a commencé fin avril et ça se poursuit jusqu'à dimanche sur cette petite île anglophone des Caraïbes. Une quarantaine de groupes ont fait le déplacement cette année, venus du monde entier. José Marinho est notre envoyé spécial sur place.
9: Rihanna, Herbie Hancock, Amy Winehouse, tous ont joué à Sainte-Lucie, véritable paradis sur terre, baigné d'eau limpide et à la nature exubérante. 34 ans de festival et la même ambition, transformer la petite île en carrefour musical mondial. Seul pays au monde à porter un nom féminin, Sainte-Lucie prolonge sa singularité jusqu'à la Seine, nichée entre deux cônes volcaniques. Un décor spectaculaire pour des artistes à sa hauteur, Thames, nigériane et star de l'Afrobeats, et Beverly Knight, grande voix britannique de la soul. Mais cette année, le reggae s'impose dans l'ancienne colonie anglaise avec Skip Marley et Capleton, disciples de Bob Marley. La programmation 2026 est à l'image de Sainte-Lucie, métissée. Plus de 80% de sa population est d'ascendance afro.
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3: Mardi 5 mai, aujourd'hui votre agenda sur Neptune avec vos sorties à faire sur l'Île-Dieu. Et en ce mardi, un nouveau rendez-vous qui commence avec le service patrimoine de l'Île-Dieu. C'est l'archéologie qui est à l'honneur cette année avec des conférences qui auront lieu donc à l'auditorium du pôle culturel. Ça s'appelle les mardis de l'archéologie. Ça tombe bien, on est aujourd'hui mardi. Et c'est donc voilà, tous les mardis en mai, en juin, il y aura plein de conférences comme ça sur la préhistoire, sur l'archéologie. Et aujourd'hui, la première conférence, c'est l'art des premiers hommes avec Annabelle Chauviteau, qui est archéologue au service patrimoine de la mairie de l'Île-Dieu, qui donc eh bien, présente cette conférence. C'est à 18h ce soir, c'est gratuit, c'est à l'auditorium du pôle culturel. Et puis pour les prochaines, eh bien, il y en aura plein d'autres. Ce sera sur les îles du Poland, au Néolithique, sur la taille du silex, sur les mégalithes aussi, avec des intervenants parfois, voilà, des chercheurs, des archéologues qui viennent d'un petit peu partout et qui parleront de tout ça. Donc ce soir, 18h pour la première, l'art des premiers hommes à l'auditorium du pôle culturel. Juste à côté au ciné, il est maintenant du cinéma pour ce mardi avec deux films à retrouver donc au ciné, il est à 18h aujourd'hui. Ce sera Plus fort que moi en version originale, un film biographique anglais centré sur John Davidson, un écossais atteint du syndrome Gilles de la Tourette depuis son adolescence. Il est né en 1971 et il s'est battu toute sa jeunesse et sa vie pour faire connaître et reconnaître cette maladie, puisqu'il a été victime de préjugés, de stigmatisation quand il était plus jeune, même après, hein, dans les années 80, jusqu'à devenir maintenant l'ambassadeur national en Angleterre du syndrome de la Tourette. Et toute son histoire est à retrouver dans ce film à 18h aujourd'hui, Plus fort que moi. À 21h, ce sera Michael en version française. Ce soir, un film biographique, vous l'avez compris, sur Michael Jackson, bien sûr. Un film qui retrace les débuts de sa carrière avec les Jackson 5 jusqu'à son avènement en tant que superstar international. Ben, ça va pas jusqu'au bout de sa vie, hein, ça va jusqu'au bas de tour à peu près, juste avant les années 90. Michael Jackson dans ce film est incarné par Jafar Jackson, son neveu, le fils de Jermaine Jackson, qui était lui-même dans les Jackson 5. Donc voilà, ça reste dans la famille, au moins on retrouvera vraiment les traits de Michael Jackson. C'est à retrouver ce soir à 21h, et si vous voulez voir en VO, puisque ce soir c'est en VF, eh bien ce sera jeudi 14 mai. Demain, mercredi, si vous avez besoin d'aide pour créer votre espace santé, sur le site du même nom, le centre de santé organise une permanence demain après-midi de 14h30 à 17h30. C'est sans rendez-vous. Mon espace santé, c'est en quelque sorte le carnet de santé numérique. Vous pouvez stocker, recevoir vos documents de santé, les partager avec les professionnels de santé. Donc venez demain après-midi si vous avez des questions ou si vous n'arrivez pas. Il faudra votre carte vitale et plus avoir accès à votre mail, donc sur votre téléphone ou quoi, pour valider l'inscription. C'est demain après-midi, puis demain mercredi, il y aura du cinéma avec Romeria en VO à 18h et Juste une illusion à 21h. Je vous en reparlerai demain. Voilà vos sorties à faire sur l'Île-Dieu.
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1: Bonjour tout le monde et bienvenue dans cette nouvelle chronique culture de la Pokitech. Aujourd'hui, je vais vous parler du tome 3 du roman Les désastreuses aventures des orphelins Baudelaire, intitulé Ouragan sur le lac. Donc c'est un roman d'aventure pour un lectorat jeunesse qui a été écrit par l'auteur américain Lemony Snicket. Il s'agit du troisième tome de la saga Les désastreuses aventures des orphelins Baudelaire, qui est terminé en 13 tomes plus un hors-série et qui a été adapté en série télévisée. Il est paru en France en 2002 aux éditions Nathan avec 201 pages et il existe également une version numérique de ce titre ainsi qu'une version audio de 194 minutes lue par Bertrand Pazos et proposée par les éditions Audible Studio. Donc le résumé de ce tome 3, cher lecteur, il m'en coûte de le dire, mais le livre que voici ne contient rien de réjouissant. Les orphelins Baudelaire, Violette, Klaus et Prunille sont trois enfants charmants à l'esprit vif et au cœur d'or, mais leur vie n'est qu'une longue série de coups du sort et de calamités. Tous les récits les concernant ont de quoi fendre le cœur, et le présent épisode pourrait bien se révéler le pire de tous. Prudence donc, pour lire ce livre, mieux vaut être prêt à affronter mille choses déplaisantes, dont un ouragan, des sangsues voraces, une jambe de bois, de la soupe de concombre glacée et des cadeaux ratés, sans parler de manuel de grammaire. Pour ma part, il est de mon devoir de relater ces tragiques événements. À toi, lecteur, de décider si tu te sens la force de les lire. Avec mes sentiments respectueux, Lemony Snicket. Donc, concernant maintenant mon avis, eh bien, quel plaisir de retrouver la plume de Lemony Snicket avec ses nouvelles aventures des orphelins Baudelaire. Donc, je découvre cette série jeunesse sur le tard, mais je l'apprécie vraiment beaucoup. L'ambiance est bien évidemment très similaire aux deux tomes précédents, avec encore et toujours le même antagoniste, qui est prêt à tout pour récupérer la garde des trois enfants afin de mettre la main sur leur héritage. Toutefois, même si la structure se répète, c'est toujours aussi rafraîchissant de voir ses frères et sœurs s'épauler pour affronter les épreuves qui se dressent sur leur chemin. Bon, par contre, même si c'est un roman jeunesse, il y a quand même des passages assez flippants, notamment avec ses foutues sangsues. Et le fond est quand même assez sombre quand on y pense, vu la quantité de drames qui s'abat sur ces pauvres enfants. Malgré tout, c'est un plaisir coupable de les voir déjouer à chaque fois les plans du terrible comte Olaf, surtout qu'on a droit ici à un tout nouveau personnage en la tante Agrippine, qui est terriblement agaçante mais aussi truculente, entre son amour inconditionnel pour la grammaire et l'orthographe, et ses phobies toutes plus loufoques les unes que les autres. J'ai hâte de voir ce que le prochain tome nous réserve. En attendant, j'accorde la note de 3,5 sur 5 à ce troisième volume. Voilà, donc je rappelle que la série Les désastreuses aventures des orphelins Baudelaire, qui a été écrite par l'auteur américain Lemony Snicket, est à retrouver aux éditions Nathan avec 13 tomes. C'est tout pour la chronique d'aujourd'hui, j'espère qu'elle vous aura plu. Je vous donne rendez-vous dès demain pour une nouvelle émission de la Pokitech. Sur ce, à bientôt!
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0: 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Il est 9h. 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
1: 9h à Paris, 7h en temps universel.
0: Andréane Mélard.
1: Et Julien Coquelroem pour le journal.
2: Et à la une, l'Iran n'a même pas commencé son bras de fer avec les États-Unis. Les mots à l'instant du président du Parlement iranien au lendemain d'un regain de tension entre les deux pays. Des frappes iraniennes sur les pays du Golfe pour la première fois depuis le début du cessez-le-feu. Des accrochages dans le détroit d'Ormuz. Alors que la marine américaine a entamé hier une opération pour escorter des navires qui y sont bloqués. Washington et Téhéran se livrent à une bataille de récits sur ce qui s'est passé hier. Le détroit d'Ormuz, que la France pourrait aider à ses une fois la guerre finie. En attendant, le porte-avions Charles de Gaulle est déployé depuis plusieurs semaines en Méditerranée pour sécuriser la zone. C'est notre dossier de ce matin. Retour de reportage avec Franck Alexandre. À la une également, un sommet Arménie-Union Européenne à Yerevan aujourd'hui et l'UE qui vient en aide au pays pour sécuriser ses prochaines élections face aux menaces d'ingérence de la Russie. Des élections aussi en Inde et le verrou du Bengale oriental qui saute pour Narendra Modi. Et puis au moins 26 morts et 61 blessés en Chine. Une explosion dans une usine de feux d'artifice relance les questions sur le contrôle des risques dans cette industrie stratégique pour le pays.
1: Des frappes sur les pays du Golfe pour la première fois depuis le cessez-le-feu. Des accrochages hier dans le détroit d'Ormuz. La trêve entre l'Iran et les États-Unis mise à rude épreuve.
2: Alors que l'Iran prévenait hier qu'une intervention américaine entraînerait une réponse, promesse tenue. Après le début de l'opération ordonnée par Donald Trump pour escorter des navires bloqués dans le Golfe à travers le détroit, Washington dit avoir ouvert la voie à deux navires et détruit 6 bateaux iraniens ainsi que des drones et des missiles. Les gardiens de la révolution affirme qu'aucun de leurs navires n'a été détruit, mais accuse les États-Unis d'avoir tué 5 civils en ciblant des embarcations parties d'Oman. L'Iran revendique aussi des tirs de missiles en direction de la marine américaine en guise d'avertissement. Au-delà des accrochages physiques, la bataille des récits se poursuit donc dans le détroit et c'est dans l'intérêt de l'Iran, nous dit le chercheur Rachid Chaker.
3: Il est vrai qu'il est assez difficile de croire les acteurs, puisqu'on est avant tout dans une guerre dans l'information. Par exemple, on se souvient que les Iraniens, il y avait quelques semaines, ils avaient annoncé qu'ils avaient réussi à toucher le porte-avions américain qui était positionné dans le Golfe. Les Américains ont démenti. Et quelques semaines après, on a appris qu'effectivement, un porte-avions américain endommagé avait été réparé à Chypre. En tout cas, avait dû accoster à Chypre. Donc en fait, des deux côtés, il y a une guerre de l'information. Mais ce qui est normal, et notamment du côté iranien, car les Iraniens ont bien compris que dans le Golfe, c'est une guerre psychologique. Autrement dit, on s'adresse à des acteurs privés, les armateurs, ceux qui transportent des biens commerciaux, ceux qui transportent des hydrocarbures, et que le simple fait de brandir de menaces ou d'annoncer qu'on a touché un navire américain, que ce soit vrai ou non, suffit à produire un effet psychologique qui, de fait, bloque le détroit d'Ormuz. Donc, en fait, c'est surtout les Iraniens qui ont intérêt à avancer cette propagande, qu'elle soit vraie ou non, parce qu'ils savent que, justement, que ce soit vrai ou non, l'effet psychologique sera là.
2: Rachid Chaker, chercheur à l'Université catholique de Lille, avec Oriane Verdier. Ce matin, le groupe de transport de marchandises Maersk affirme que l'un de ses navires a pu quitter le détroit et les condamnations pleuvent contre Téhéran, venues notamment de l'Union européenne, de la France et du Royaume-Uni, alors que l'Iran a mené, je vous le disais, de nouvelles attaques contre les pays du Golfe. À Oman, 2 blessés dans une attaque sur un immeuble résidentiel. Aux Émirats Arabes Unis, 3 blessés et un incendie sur le site pétrolier de Fujairah. Les Émirats affirment aussi avoir été visés par 4 missiles iraniens et dénoncent une escalade dangereuse. L'Iran évoque une conséquence de l'aventurisme militaire américain. Son

0: Chef de la diplomatie appelle les États-Unis à privilégier la diplomatie au lieu de se laisser entraîner dans un bourbier.
1: La guerre au Moyen-Orient qui a bouleversé les plans de la marine française.
0: Le porte-avions Charles de Gaulle se dirigeait fin février vers la mer de Norvège pour une mission. Il a finalement pris la route de la Méditerranée orientale où il se trouve depuis et c'est notre dossier de ce matin. Bonjour Franck-Alexandre.
2: Bonjour Julien.
0: Vous rentrez d'un reportage à bord du Charles de Gaulle positionné au large de Chypre. Il est aujourd'hui un outil de réassurance sur le flanc sud de l'espace européen.
2: En effet, parti fin janvier de Toulon, le porte-avions a été rerouté en urgence pour une mission de sécurisation dans une région en crise. Amiral Thibault de Possas, c'est le commandant de l'état-major embarqué du groupe aéronaval.
3: Le groupe aéronaval a été déplacé par le président de la République et nous sommes arrivés après une bascule très rapide, 6 jours, 6000 km. Nous sommes arrivés ici le 9 mars dernier pour incarner la volonté de la France de défendre le flanc sud de l'Europe. Chypre a été attaqué par des missiles balistiques des Iraniens. Le président nous a demandé de défendre nos emprises au Proche et au Moyen-Orient et puis d'être en mesure de défendre nos ressortissants le cas échéant.
2: Voilà, les rafales sont à l'aplomb du porte-avions.
4: Donc là, ils sont en train de revenir de leur mission Mars Strike. Ils orbitent autour du porte-avions et donc ils se configurent petit à petit pour se préparer à l'appontage.
2: Vingtaine de rafales embarquées peut être projetée à 2000 km du Charles de Gaulle, précise l'officier de pont, et cela permet d'avoir un œil sur tous ceux qui naviguent dans la région, pointe le pacha du porte-avions Thomas Puga.
5: On a vu un Chinois passer, évidemment les Russes sont présents à Tartous, et ensuite bien sûr nos alliés de l'OTAN, mais aussi des partenaires de la région qui naviguent, les Israéliens sont en mer, voilà, il y a beaucoup de monde en mer. Plus on se rapproche d'Israël, plus on se rapproche de la côte libanaise évidemment, et on voit forcément le trafic qui évolue, les sorties de Suez, c'est souvent un indicateur également, donc ce qui permet d'avoir un peu le thermomètre de la région et de la crise.
0: Franck, dans cette mission, le Charles de Gaulle n'est pas seul.
2: Dans son escorte, il y a une frégate néerlandaise et une italienne. Si le groupe n'a pas eu à ouvrir le feu, cela reste un signalement stratégique, insiste l'amiral de Possas.
3: Un porte-avions, c'est un agrégateur de moyens, c'est beaucoup plus efficace d'un point de vue stratégique pour ceux qui n'en ont pas de venir s'agréger et participer à ce groupe aéronaval avec une frégate, avec un pétrolier, avec un hélicoptère, avec quelques officiers de liaison, que simplement d'aller avec un bateau, tout seul, essayer d'avoir une posture stratégique dans la zone. Et donc, le porte-avions, le groupe aéronaval, est un agrégateur de coalition qui permet de démultiplier les effets militaires. Et donc, c'est seulement à cet aulne-là qu'il faut mesurer l'effet que l'on a ici. Cette flexibilité, en utilisant la neutralité de l'espace maritime, on peut la reproduire demain si le chef d'État major des armées le souhaitait, pour aller basculer, soutenir une opération de liberté de circulation dans le détroit d'Ormuz, sans difficulté.
2: 3 mois de meurtre au compteur, Julien, et peut-être un peu plus, si le Charles de Gaulle devait sécuriser Ormuz, ça commence à piquer, disent les 1800 marins du porte-avions.
0: Franck-Alexandre, pour notre dossier du jour, merci beaucoup. Et les derniers développements du conflit au Moyen-Orient sont à suivre minute par minute dans notre direct sur RFI.fr.
1: Il est 11h07 à Yerevan, la capitale arménienne qui accueillait hier le sommet de la communauté politique européenne.
0: Avant d'accueillir aujourd'hui un sommet bilatéral, cette fois entre l'Union européenne et l'Arménie, la présidente de la Commission, Ursula von der Leyen, et le président du Conseil, Antonio Costa, réunis autour du Premier ministre Nicole Pachignan. Emmanuel Macron, qui effectue lui une visite d'État dans le pays, salue son choix de se tourner vers l'Europe pour s'affranchir de la Russie. Car c'est bien de cela qu'il s'agit. L'Arménie assume aujourd'hui son pivot diplomatique pour se détourner de Moscou. Mais pas question pour le Kremlin d'abandonner aussi facilement sa zone d'influence dans le Caucase. Le pouvoir russe menace de perturber les prochaines élections en Arménie le 7 juin. L'UE va donc annoncer aujourd'hui plusieurs réponses à la demande de Yerevan, Julien.
6: Ingérence, cyberattaque, campagne de désinformation, l'Union européenne se prépare à toutes les menaces. Une mission d'observation du Parlement européen se rendra d'abord sur place pour contrôler le déroulement du scrutin. L'eurodéputée centriste de Renew, la française Nathalie Loiseau, en fera partie.
7: Vladimir Poutine a envie de remettre la main sur l'Arménie comme il a réussi à le faire sur la Géorgie voisine. Et il y a des ingérences russes déjà maintenant dans la campagne qui précède les élections du 7 juin qui sont massives.
6: Et en en plus de cette mission d'observation, le jour J, l'UE va envoyer une équipe de 20 à 30 experts civils pour une mission de 2 ans après le vote. L'Arménie est désormais un pays qui compte pour les 27. Et pour Nathalie Loiseau, c'est surtout grâce à la France.
7: C'est une forme de satisfaction du travail accompli par un certain nombre d'entre nous. Je dirais nous, Français, qui avons réussi à mettre l'Arménie sur la carte des Européens. Depuis quelques années, nous avons réussi à convaincre nos partenaires européens de venir en aide à ce pays et ce peuple qui mérite de pouvoir construire un avenir autrement que dans la tragédie et dans la violence et qui s'en donne les moyens.
6: Les Européens veulent éviter à tout prix un scénario à la géorgienne et ils déploient cette fois les grands moyens.
0: Julien Chavanne.
1: Ces élections-là ont rendu leur verdict hier.
0: En Inde, le Premier ministre Narendra Modi étant son emprise politique, son parti le BJP, conforté par les résultats des élections locales dans 5 régions. Le mouvement au pouvoir depuis 12 ans maintenant s'est imposé largement dans 3 de ses États. Mais sa victoire est particulièrement marquante au Bengale occidental, car le BJP, qui prospère sur un discours anti-musulman très virulent, a obtenu la radiation de 9 millions d'électeurs, accusés d'être des migrants de confession musulmane en situation irrégulière, et donc indûment inscrits selon le BJP sur les listes électorales. C'est en tout cas une conquête historique qui pourrait tout changer. À New Delhi, correspondance, Abdoulaye Rali.
8: Les observateurs dans la capitale indienne évoque un basculement politique. Le BJP de Narendra Modi a fait tomber un verrou géographique au Bengale occidental. Pour l'analyste Nistula Hebba, le pouvoir central démontre qu'il peut briser les bastions régionaux.
9: C'est la 3e victoire successive qu'il mène contre un parti régional. La première était en Odisha en 2024. Ensuite, ils ont gagné à Delhi. Maintenant, le Bengale. C'est, je pense, l'étape la plus conséquente.
8: Fort de son emprise nationale, le BJP conquiert désormais les régions frondeuses. Ce basculement force les oppositions à une remise en question.
9: Nous allons devoir observer comment ces états d'opposition se recalibrent, car le BJP vient de prouver qu'il peut désormais l'emporter face à n'importe quel adversaire.
8: Selon le quotidien de référence The Hindu, la campagne de vote au Bengale a été la plus entachée des élections en Inde. Quoi qu'il en soit, le BJP, le moral renforcé, se projette déjà vers une 4e victoire consécutive aux législatives de 2029. Abdullah Erali, New Delhi, RFI.
1: À la une également, Julien, une nouvelle tragédie industrielle en Chine.
0: Une explosion d'une rare violence lundi en fin d'après-midi dans une usine de feux d'artifice. Un bilan très lourd, au moins 26 morts et 61 blessés. Bonjour Cléa Broadhurst.
10: À tous.
0: Le drame s'est produit dans la ville de Liuyang, épicentre du secteur stratégique de la pyrotechnie. Et il relance encore une fois la question du contrôle des risques dans cette industrie.
10: Oui, dans la région qui concentre jusqu'à 60% de la production chinoise et 70% des exportations de feux d'artifice, le site a été ravagé par une série de détonations en chaîne. Selon les autorités, l'explosion a été aggravée par la présence de 2 entrepôts de poudre noire, identifiés comme zones à très haut risque. Les images d'ailleurs diffusées par les médias d'État montrent des bâtiments soufflés, des structures calcinées et des débris encore fumants. Sur place, les secours ont mobilisé d'importants moyens, près de 500 intervenants, des équipes spécialisées, mais aussi des robots dans un dispositif présenté comme homme-machine pour fouiller des décombres instables. Un périmètre de sécurité allant jusqu'à 3 km a été instauré avec évacuation et mesures d'urgence pour éviter toute explosion secondaire, notamment par humidification des zones sensibles. Les blessés ont été évacués vers les hôpitaux de la région, tandis que les dirigeants de l'entreprise ont été placés déjà sous contrôle par la police. Le président Xi Jinping a appelé à établir les responsabilités. Toutes les entreprises de fabrication de feux d'artifice de la ville sont à l'arrêt jusqu'à nouvel ordre pour inspection générale, Julien.
0: Cléa Broadhurst à Pékin pour RFI. Merci beaucoup.
1: Au Soudan du Sud, les États-Unis menacent de ne pas participer au financement des élections prévues en décembre 2026.
0: Juba a réaffirmé fin avril sa détermination à tenir ce scrutin, le premier dans l'histoire du pays indépendant depuis 2011. Mais Washington liste désormais ses conditions préalables, notamment la libération des prisonniers politiques et la tenue d'un dialogue avec l'opposition. Alors que le Soudan du Sud est désormais considéré par l'ONU comme au bord de la guerre civile. Explication Florence Maurice.
11: C'est l'ambassadeur des États-Unis à l'ONU qui a lancé cette mise en garde devant le Conseil de sécurité. Mike Walls s'est montré sceptique quant à la tenue d'élections crédibles au Soudan du Sud, car pour Washington, pas d'élections libres et équitables sans tenir d'abord un véritable dialogue politique. Mais dialogue impossible selon l'ambassadeur tant que des dirigeants clés sont emprisonnés, et notamment Riek Machar, le chef du 2e plus grand grand partie du pays, l'un des principaux signataires de l'accord de paix de 2018. Les États-Unis déplorent également des préparatifs quasi inexistants. Or, pas question, disent-ils, que les contribuables étrangers paient pour un processus que le gouvernement sud-soudanais ne finance pas lui-même. Pour la chercheuse Emmanuelle Veuillet, post-doctorante à l'IMAF, les États-Unis tentent ainsi de faire pression pour pousser Djouba à mettre en œuvre l'accord de paix qui posait notamment comme préalable à une élection, un recensement, une loi électorale et une constitution. Or, rien de tout cela n'a encore été fait. Quel sera l'impact de la menace américaine? La question reste entière. La chercheuse n'exclut pas que le Soudan du Sud se tourne vers d'autres partenaires pour financer ses élections ou se contente d'un scrutin à minima organisé au forceps.
0: Florence Maurice.
1: Et puis, Julien, un mot de notre confrère Christophe Glaise.
0: Après sa condamnation pour apologie du terrorisme et la confirmation en appel de sa peine de 7 ans de prison en Algérie, le journaliste français toujours détenu dans le pays retire son pourvoi en cassation. C'est sa famille qui l'annonce ce matin et qui espère désormais que ce geste ouvrira la voie à une grâce présidentielle. Les deux premières demandes de grâce adressées à Abdelmadjid.
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1: Mardi 5 mai, aujourd'hui, votre agenda sur Neptune avec vos sorties à faire sur l'Île-d'Yeu. Et en ce mardi, un nouveau rendez-vous qui commence avec le service patrimoine de l'Île-d'Yeu. C'est l'archéologie qui est à l'honneur cette année avec des conférences qui auront lieu donc à l'auditorium du pôle culturel. Ça s'appelle les mardis de l'archéologie. Ça tombe bien, on est aujourd'hui mardi. Et c'est donc tous les mardis en mai, en juin, il y aura plein de conférences comme ça sur la préhistoire, sur l'archéologie. Et aujourd'hui, la première conférence, c'est l'art des premiers hommes avec Annabelle Chauviteau, qui est archéologue au service patrimoine de la mairie de l'Île-d'Yeu, qui présente cette conférence. C'est à 18h ce soir, c'est gratuit, c'est à l'auditorium du pôle culturel. Et puis pour les prochaines, il y en aura plein d'autres. Ce sera sur les îles du Pôlan, au Néolithique, sur la taille du silex, sur les mégalithes aussi, avec des intervenants parfois, des chercheurs, des archéologues qui viennent d'un petit peu partout et qui parleront

0: Tout ça donc ce soir 18h pour la première, l'art des premiers hommes, à l'auditorium du pôle culturel. Juste à côté au ciné, il est maintenant du cinéma pour ce mardi avec deux films à retrouver donc au ciné, il est à 18h. Aujourd'hui ce sera Plus fort que moi en version originale, un film biographique anglais centré sur John Davidson, un écossais atteint du syndrome Gilles de la Tourette depuis son adolescence. Il est né en 1971 et il s'est battu toute sa jeunesse et sa vie pour faire connaître et reconnaître cette maladie, puisqu'il a été victime de préjugés, de stigmatisation quand il était plus jeune, même après, hein, dans les années 80, jusqu'à devenir maintenant l'ambassadeur national en Angleterre du syndrome de la Tourette. Et toute son histoire est à retrouver dans ce film à 18h aujourd'hui, Plus fort que moi. À 21h, ce sera Michael en version française. Ce soir, un film biographique, vous l'avez compris, sur Michael Jackson, bien sûr. Un film qui retrace les débuts de sa carrière avec les Jackson 5 jusqu'à son avènement en tant que superstar international. Ça va pas jusqu'au bout de sa vie, hein, ça va jusqu'au bas de tour à peu près, juste avant les années 90. Michael Jackson dans ce film est incarné par Jafar Jackson, son neveu, le fils de Jermaine Jackson qui était lui-même dans les Jackson 5. Donc voilà, ça reste dans la famille, au moins on retrouvera vraiment les traits de Michael Jackson. C'est à retrouver ce soir à 21h, et si vous voulez voir en VO, puisque ce soir c'est en VF, eh bien ce sera jeudi 14 mai. Demain, mercredi, si vous avez besoin d'aide pour créer votre espace santé, sur le site du même nom, le centre de santé organise une permanence demain après-midi de 14h30 à 17h30. C'est sans rendez-vous. Mon espace santé, c'est en quelque sorte le carnet de santé numérique. Vous pouvez stocker, recevoir vos documents de santé, les partager avec les professionnels de santé. Donc venez demain après-midi si vous avez des questions ou si vous n'arrivez pas. Il faudra votre carte vitale et plus avoir accès à votre mail, donc sur votre téléphone ou quoi, pour valider l'inscription. C'est demain après-midi, puis demain mercredi. Il y aura du cinéma avec Romeria en VO à 18h et Juste une illusion à 21h. Je vous en reparlerai demain. Voilà vos sorties à faire sur les lieux.
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4: 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Elle revient toujours, la colère.

0: La colère sur Neptune FM, c'était Gaëtan Roussel.
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0: Exactement, l'émission Bonjour de ce mardi 5 mai. On espère que vous êtes en pleine forme, que vous avez bien dormi. Peut-être en train de préparer vos futures vacances d'été ou peut-être au travail. Bon courage à ceux et celles qui bossent en cette journée internationale sur l'hygiène des mains créée le 5 mai 2009. Journée également internationale de la sage-femme demain. Journée internationale sans régime. Oui, ça existe. Aujourd'hui, nous fêtons les Judith, les Judy, les Jude, les Angèle, les Bachir ou bien les Irène. Saint de demain, Prudence, François, France, France ou bien Françoise, côté soleil, présent en intermittence actuellement sur l'île Dieu, se couchera ce soir à 21h21 pour se lever demain matin à 6h45 pour se recoucher à 21h22 et nous gagnons 3 minutes de soleil. Les horaires de marée, la basse mer ce midi 13h34 ou bien cette nuit à 1h57, la pleine mer ce soir 19h23 avec un coefficient de marée de 66 ou bien 7h36 demain matin avec un coefficient de 62 pour la première fois de cette matinée. C'est la météo du sémaphore de Saint-Sauveur. Bonjour.
3: Bonjour à tous, ici le sémaphore de Saint-Sauveur pour la météo locale du mardi 5 mai 2026. Prévision pour la journée, pas d'avis de grand frais en cours ni prévu. Un vent nord à nord-ouest dominant 2 à 4, fraîchissant 4 à 5 cet après-midi. Quelques rafales sous l'averse avec une belle mer un peu agitée sont à prévoir. Une houle nord-ouest 0,5 m à 1 m, un temps très nuageux avec quelques averses et une bonne visibilité, parfois mauvaise sous averse. La tendance pour la journée du mercredi 6 mai, un vent secteur nord 4 à 5, mollissant progressivement secteur nord-ouest 3 à 4, une mer belle à peu agitée, une houle nord-ouest 0,5 à 1 m, un temps très nuageux avec averses et une visibilité bonne, parfois mauvaise sous précipitation. Du sémaphore de Saint-Sauveur, fin de la diffusion de la météo locale. Je vous souhaite à tous une bonne journée et à demain.
0: Le retour de la météo marine une nouvelle fois avant 11h30. Les horaires de bateau de la compagnie You Continent dans le sens Fromentine vers l'île Dieu ce soir 19h15. Demain, premier bateau dès 7h15 par l'insula Oya 3 ou bien 9h30 et de l'île Dieu vers Fromentine à 17h30, 18h30 par l'insula Oya 3. Demain, premier bateau dès 8h. La compagnie vendéenne maintenant dans le sens Fromentine vers l'île Dieu cet après-midi 15h30, 18h30. Demain, premier bateau dès 9h45 de l'île Dieu vers Fromentine cet après-midi 15h15 et 17h15. Demain, premier bateau dès 8h30. Des traversées également par la compagnie vendéenne de l'île Dieu vers Saint-Gilles-Croix-de-Vie. C'est aujourd'hui à 17h15 et demain à 17h15. Et de Saint-Gilles-Croix-de-Vie vers l'île Dieu dès demain matin 9h30. 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À suivre dans cette émission Bonjour à 10h30, les promotions, suggestions de la poissonnerie Nkintaro et les informations locales de ce jour. Plus proche de nous, les anniversaires de ce jour, les événements également de ce jour et encore plus proche de nous, juste après Jeanne Bonjour, finir par en rire et Saul et Lise, petite gueule, c'est l'horoscope de ce 5 mai. On est ensemble jusqu'à 11h30, l'émission Bonjour.

Jeanne, bonjour, à 10h10, tout juste, finir par en rire. L'horoscope de ce mardi 5 mai, les béliers, une journée dynamique s'annonce. Vous avez l'énergie pour lancer quelque chose de nouveau, mais gardez un peu de patience dans vos échanges. Les taureaux, prenez le temps de savourer les petites choses, une bonne nouvelle pourrait arriver. Côté finances ou bien projet personnel, les Gémeaux, votre curiosité est votre meilleur atout aujourd'hui. Une rencontre ou bien une discussion pourrait ouvrir des portes inattendues. Les cancers, les émotions sont fortes mais positives. C'est le moment de vous rapprocher de ceux qui comptent vraiment. Les lions, vous brillez naturellement. Attention toutefois à ne pas vouloir tout contrôler. Laissez aussi de la place aux autres. Les vierges, organisation et efficacité sont au rendez-vous. Une tâche que vous repoussiez avance. Enfin, les balances, l'harmonie revient. Idéal pour régler un malentendu ou renforcer une relation. Sagittaire, intensité et intuition vous guident. Faites confiance à votre instinct, il ne vous trompera pas. Les Sagittaires, envie d'évasion ou de nouveauté, même un petit changement peut faire toute la différence. Capricorne, restez concentré sur vos objectifs, vos efforts commencent à porter leurs fruits. Les Verseaux, créativité en hausse, notez vos idées, elles pourraient devenir précieuses. Et les Poissons, pour terminer, douceur et sensibilité dominent, prenez le temps pour vous et écoutez vos ressentis. C'était l'horoscope de ce mardi 5 mai. Louise attaque en souvenir la plume sur Neptune FM.

0: Louise Attaque en souvenir sur Neptune FM, c'était La Plume. Avant, juste après la pause, Alex Toucourt, Le Soleil en nouveauté française. Alex Toucourt à découvrir prochainement en interview. Et Géronimo, Terre les larmes sur Neptune FM.
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Alex tout court sur Neptune FM, Le Soleil, extrait de son quatrième album disponible, Le Toboggan. On en parle plus en détail avec lui prochainement dans Je vous dis pas. Pour arriver à 10h30, afin de retrouver les informations locales de ce jour, dont les promotions, suggestions de la poissonnerie NK Tarot, Alan VD 7 jours sur 7 et Kim Wilde en souvenir tout de suite, You Came.

Alan Vedé sur Neptune FM, 7 jours sur 7 à 10h30 tout juste, les informations locales de ce jour, avec pour débuter les suggestions de la poissonnerie NK Taro à Port-Joinville et à Supéru. Aujourd'hui, des moules, des coquilles Saint-Jacques et en pêcherie ilaise, des lieux jaunes, des soles portions ou bien des dorades sars. 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On vous rappelle la date sur l'île Dieu. Ce sera le 12 août prochain et ça se passe au casino. On aura le temps d'en reparler en long, en large et en travers. Mais n'hésitez pas à aller faire un tour au grenier si vous avez peut-être des choses à nous proposer. N'hésitez pas un seul instant. Maintenant, un vide maison. Ce sera le samedi 9 mai prochain de 9h à 18h, 23 chemin des Perdrettes. Durant ce vide de maison, vous y trouverez vaisselle, jeux et jouets, mobilier, des livres, des revues, CD, DVD, des vêtements, dont ciré et cuissarde, habillage, outillage de jardinage, enceinte, hi-fi, vélo, objets de décoration et surtout un baby-foot, bon zini professionnel vendu aux enchères durant ce vide de maison. Ce sera le samedi 9 mai prochain entre 9h et 18h. Le produit de la vente sera intégralement reversé à Neptune FM. Merci à ces personnes qui organisent cette vente, ce vide maison. On poursuit avec le programme du cinéma. Il est en ce mardi 5 mai, deux films à découvrir. Plus fort que moi en version originale sous-titrée et Michael en version française. C'est ce soir à 21h. Plus d'informations sur tous ces films sur votre site internet neptunefm.com ou durant l'agenda en compagnie de Philippe. Maintenant, ça n'a rien à voir. Tirage au sort des jurés d'assises 2000-2027. Ce sera le mercredi 6 mai. Ça se passe à 16h en mairie. C'est ouvert au public. Donc n'hésitez pas à vous rendre en mairie demain, mercredi 6 mai à 16h, pour voir comment que ça se passe, ce tirage au sort des jurés d'assises 2017. Maintenant, protéger la santé de son enfant dès ses premiers instants de vie. À partir du mois de juin prochain, l'opération Panier Bio Jeune Pousse, c'est un programme de distribution de paniers de légumes bio pendant la grossesse et des ateliers nutrition. Renseignements complémentaires et inscriptions auprès du contrat local santé par téléphone au 02 28 12 91 37 et par courriel c'est anouk.gachard@il-dieu.fr. Au pôle culturel du Petit Chéron, l'exposition Portrait d'Ilé de Jeanlin et par Jeanlin Henry est à découvrir jusqu'au 6 juin prochain dans la salle d'exposition au pôle culturel. On reste au pôle culturel avec une conférence et des
des conférences, pour être précis, les mardis de l'archéologie. Prochain rendez-vous et premier rendez-vous, c'est ce jour. L'art des premiers hommes, c'est par Annabelle Chauviteau, archéologue à la mairie de Lille-Dieu. Ça se passe à 18h à l'auditorium du pôle culturel du Petit Chiron. Ça dure une heure. Les autres mardis de l'archéologie, ce sera le 12 mai et le 19 mai prochain. On reste toujours au pôle culturel, cette fois-ci à la Microfolie, pour découvrir la collection Grand Est avec Pauline. Ce sera à la Microfolie le mercredi 6 mai, c'est demain, pour découvrir cette collection Grand Est de 15h30 à 17h30 à la Microfolie. Maintenant, le service patrimoine de la mairie de Lille-Dieu propose différentes visites, des visites guidées. Saint-Sauveur au fil des rues de Port-Breton à Port-Joinville, l'actualité de l'archéologie, on en parle un instant. Les mystères de la citadelle, des sorties ornitho à vélo, la nature s'invite au château, c'est une nouveauté 2026, des animations escape game, cherche et trouve à la citadelle et également aux broches ou bien à Kerchelon. Et aussi à la Meule, attaque partait à l'assaut du château et enquête au château. Le vieux château, lui, est aussi ouvert en visite libre et en visite guidée. Et aussi le Grand Phare. Plus d'informations sur toutes ces visites, direction l'Office de tourisme de Lille-Dieu pour les réservations également. Des commémorations maintenant de la victoire du 8 mai 1945. Ça se passera sur l'Île-Dieu, vous l'avez compris, ce vendredi 8 mai dès 10h. Rassemblement devant le cimetière de Saint-Sauveur, dépôt de gerbes. À 10h30, rassemblement place Pierre Turbet, cimetière de Port-Joinville, dépôt de gerbes également. Et à 11h15, rassemblement sur le parvis de la mairie, envoi des couleurs, défilé jusqu'au monument de la Norvège, dépôt de gerbes et allocution pour cette commémoration de la victoire du 8 mai 1945. Pour finir, le club des randonneurs Illet vous donne rendez-vous le jeudi 14 mai. Rendez-vous à 14h30. Parking de la Meule pour marcher avec le club des randonneurs. C'est ce qui finit les informations locales de ce jour à 10h37. Penny Royalty Unplugged, et en souvenir, c'est Nirvana sur Neptune FM.

0: Laisse-moi le temps sur Neptune FM. C'était Nina Attal. Avant de retrouver les anniversaires de ce 5 mai, Karen Anne, l'expérience étrange de l'inégal, juste après la pause.
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0: Karen Anne, l'expérience étrange de l'inégal, 10h50, tout juste. Les anniversaires de ce 5 mai 1800 pour débuter avec Louis Hachette, fondateur en 1826 de la maison d'édition Hachette. Louis Hachette est décédé le 31 juillet 1864. En 1935, naissait Bernard Pivot, journaliste littéraire français. Il lance à la télévision l'émission littéraire Apostrophe qu'il présente de 1975 à 1990. Bernard Pivot est décédé le 6 mai 2024. En 1948, Bill Ward, le batteur anglais du groupe de heavy metal Black Sabbath. 1977, un 5 mai, naissait Virginie Efira, l'actrice belge-française, notamment dans les films Victoria ou bien Adieu les cons. 1978, Riyad Satouf, scénariste et réalisateur de la comédie, notamment Les Beaux Gosses, en extrait.
1: Alors maintenant qu'on a vu comment fonctionnait le principe de l'action-réaction et comment on peut produire une poussée par l'éjection de gaz.
2: Alors la langue et tout, la bave, comment je fais? Ça coule pas sur les côtés? Ça fait pas des coulisons?
3: Ben non, mais en fait ça se fait naturellement. C'est aspiré.
2: Faire tourner avec la bouche?
3: Ben non, mais tu sais, avec les mouvements, ça coule pas. Ça fait un courant, un peu comme avec les hélices des bateaux.
2: Du mouvement? Mais quel mouvement?
3: Ben tu tournes. Attends, je te montre.
0: Les Beaux Gosses, c'est toujours très drôle dans la musique. Un 5 mai, naissait en 1980, Craig David, le musicien britannique, et autre chanteuse britannique en 1988, Adele, Set Fire to the Rain sur Neptune FM.

0: Walking Away sur Neptune FM, c'était Craig David.
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0: journée internationale également de la sage-femme. Demain, journée internationale sans régime. Nous fêtons aujourd'hui les Judith, les Judy, les Jude, ou bien les Angèle, les Bachir et les Irène, les saints de demain, Prudence, François, France, France ou bien Françoise. Côté soleil, présent actuellement sur l'île Dieu, il se couchera ce soir à 21h21 pour se lever demain matin à 6h45 pour se recoucher à 21h22 et nous gagnons 3 minutes de jour. Les horaires de marée, la basse mer 13h34 ou bien 1h57, la pleine mer 19h23 avec un coefficient de marée de 66 sur l'île Dieu, ou bien demain matin 7h36 avec un coefficient de 62 pour la deuxième fois de cette matinée. C'est la météo du sémaphore de Saint-Sauveur. Bonjour.
1: Bonjour à tous, ici le sémaphore de Saint-Sauveur pour la météo locale du mardi 5 mai 2026. Prévision pour la journée, pas d'avis de grand frais en cours ni prévu. Un vent nord à nord-ouest dominant 2 à 4, fraîchissant 4 à 5 cet après-midi. Quelques rafales sous averse avec une belle mer un peu agitée sont à prévoir. Une houle nord-ouest 0,5 m à 1 m, un temps très nuageux avec quelques averses et une bonne visibilité, parfois mauvaise sous averse. La tendance pour la journée du mercredi 6 mai, un vent secteur nord 4 à 5, mollissant progressivement secteur nord-ouest 3 à 4, une mer belle à peu agitée, une houle nord-ouest 0,5 à 1 m, un temps très nuageux avec averse et une visibilité bonne, parfois mauvaise sous précipitation. Du sémaphore de Saint-Sauveur, fin de la diffusion de la météo locale. Je vous souhaite à tous une bonne journée et à demain.
0: Exactement, à demain, le sémaphore de Saint-Sauveur pour une nouvelle météo dès 10h en compagnie de Pascal avant 11h30 dans cette émission. Bonjour, les événements de ce 5 mai plus proche de nous, les horaires de bateau de la compagnie You Continent et de la compagnie Vendéenne, sans oublier les promotions, suggestions de la poissonnerie Enquin Tarot juste après Europe, en souvenir The Final Countdown et Lancelot, l'homme seul sur Neptune FM.
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0: premier jour, c'était Étienne Dao sur Neptune FM. 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Aujourd'hui, des moules, des coquilles Saint-Jacques et en pêcherie ilaise, des lieux jaunes, des sols portions ou bien des doradsars, les horaires de bateau de la compagnie Vendéenne dans le sens Fromentine vers l'île-Dieu cet après-midi 15h30, 18h30, demain premier bateau dès 9h45 et de l'île-Dieu vers Fromentine aujourd'hui 15h15, 17h15, demain premier bateau dès 8h30, des traversées également de l'île-Dieu vers Saint-Gilles-Croix-de-Vie par la compagnie Vendéenne, c'est aujourd'hui et demain à 17h15 et de Saint-Gilles-Croix-de-Vie vers l'île-Dieu dès demain matin 9h30, la compagnie Yeux Continent maintenant dans le sens Fromentine vers l'île-Dieu ce soir 19h15, demain premier bateau dès 7h15 par l'insula OE3 ou bien 9h30 et de l'île-Dieu vers Fromentine aujourd'hui 17h30, 18h30 par l'insula OE3 demain matin dès 8h pour le premier bateau. Autre information, mon espace santé, prochaine permanence, sans rendez-vous au centre de santé de l'île-Dieu pour activer et gérer votre espace santé, dossier médical numérique, pour créer également un compte Doctolib et Doctodispo pour vous aider dans la prise de rendez-vous en ligne et vos rendez-vous médicaux. Ce sera le mercredi 6 mai de 14h30 à 17h30. Prévoir tout de même votre carte vitale et votre mot de passe et votre adresse courriel. Les renseignements complémentaires pour mon espace santé, vous pouvez contacter le centre de santé de l'île-Dieu au 02 51 59 39 00 ou bien par courriel c'est accueil.cds.ch.hgt85.fr. Le plus simple, c'est de téléphoner ou vous rendre directement demain, mercredi 6 mai, de 14h30 à 17h30 pour activer votre espace santé, ce dossier médical numérique partagé. Les événements de ce 5 mai arrivent juste après Trio, désolé pour hier soir, sur Neptune FM.
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1: Trio sur Neptune FM, désolé pour hier soir. Les événements de ce 5 mai 1895, le journal américain New York Wild publie The Yellow Kid, premier cartoon en couleur. 1945, création de l'ordre des pharmaciens en France, toujours en France. 1947, consécration de la basilique du Sacré-Cœur de Marseille. 1963, un foie est le premier organe transplanté avec succès. L'opération se passe à Denver, aux États-Unis. Et le dernier événement de ce 5 mai en 1992, en Corse, l'effondrement d'une tribune du stade Furiani à Bastia fait 18 morts et plus de 2300 blessés quelques minutes avant le coup d'envoi de la demi-finale de la Coupe de France de football Bastia-Marseille. Social Distortion, Story of My Life sur Neptune FM.

Social Distorsion sur Neptune FM, Story of My Life. Pour finir cette émission, bonjour, de ce mardi 5 mai. On se retrouve en grande forme dès demain matin pour un nouveau rendez-vous de l'émission Bonjour. Mais d'ici là, à 11h42, l'agenda des sorties à faire sur l'île Dieu en compagnie de Philippe. Le retour d'infos nationales et internationales ce midi dès 12h avec RFI. On se retrouve ce midi à 12h15 ou bien ce soir à 19h15 pour Je vous dis pas. 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Pour se dire au revoir, Zaz, Je veux, Davina, Michel, Style Champagne et Manu Denars, le chanteur vendéen, nos larmes, bye bye.

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1: Mardi 5 mai, aujourd'hui, votre agenda sur Neptune avec vos sorties à faire sur l'Île-Dieu. Et en ce mardi, un nouveau rendez-vous qui commence avec le service patrimoine de l'Île-Dieu. C'est l'archéologie qui est à l'honneur cette année avec des conférences qui auront lieu donc à l'auditorium du pôle culturel. Ça s'appelle les mardis de l'archéologie. Ça tombe bien, on est aujourd'hui mardi. Et c'est donc tous les mardis en mai, en juin, il y aura plein de conférences comme ça sur la préhistoire, sur l'archéologie. Et aujourd'hui, la première conférence, c'est l'art des premiers hommes avec Annabelle Chauvito, qui est archéologue au service patrimoine de la mairie de l'Île-Dieu, qui présente cette conférence. C'est à 18h ce soir, c'est gratuit, c'est à l'auditorium du pôle culturel. Et puis pour les prochaines, il y en aura plein d'autres. Ce sera sur les îles du Poland, au Néolithique, sur la taille du silex, sur les mégalithes aussi, avec des intervenants parfois, des chercheurs, des archéologues qui viennent d'un petit peu partout et qui parleront de tout ça. Donc ce soir, 18h pour la première, l'art des premiers hommes à l'auditorium du pôle culturel. Juste à côté au ciné, il est maintenant du cinéma pour ce mardi avec deux films à retrouver au ciné. Il est à 18h aujourd'hui, ce sera Plus fort que moi en version originale, un film biographique anglais centré sur John Davidson, un écossais atteint du syndrome Gilles de la Tourette depuis son adolescence. Il est né en 1971 et il s'est battu toute sa jeunesse et sa vie pour faire connaître et reconnaître cette maladie, puisqu'il a été victime de préjugés, de stigmatisation quand il était plus jeune, même après, dans les années 80, jusqu'à devenir maintenant l'ambassadeur national en Angleterre du syndrome de la Tourette. Et toute son histoire est à retrouver dans ce film à 18h aujourd'hui, Plus fort que moi. À 21h, ce sera Michael en version française. Ce soir, un film biographique, vous l'avez compris, sur Michael Jackson, bien sûr. Un film qui retrace les débuts de sa carrière avec les Jackson 5 jusqu'à son avènement en tant que superstar international. Ça va pas jusqu'au bout de sa vie, ça va jusqu'au bas de tour à peu près, juste avant les années 90. Michael Jackson, dans ce film, est incarné par Jafar Jackson, son neveu, le fils de Jermaine Jackson, qui était lui-même dans les Jackson 5. Donc voilà, ça reste dans la famille. Au moins, on retrouvera vraiment les traits de Michael Jackson. C'est à retrouver ce soir à 21h. Et si vous voulez voir en VO, puisque ce soir c'est en VF, ce sera jeudi 14 mai. Demain, mercredi, si vous avez besoin d'aide pour créer votre espace santé, sur le site du même nom, le centre de santé organise une permanence demain après-midi de 14h30 à 17h30. C'est sans rendez-vous. Mon espace santé, c'est en quelque sorte le carnet de santé numérique. Vous pouvez stocker, recevoir vos documents de santé, les partager avec les professionnels de santé. Donc venez demain après-midi si vous avez des questions ou si vous n'arrivez pas. Il faudra votre carte vitale et plus avoir accès à votre mail, donc sur votre téléphone ou quoi, pour valider l'inscription. C'est demain après-midi, puis demain mercredi, il y aura du cinéma avec Romeria en VO à 18h et Juste une illusion à 21h. Je vous en reparlerai demain. Voilà vos sorties à faire sur l'Île-Dieu.
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0: 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Il est midi. 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

0: Un site pétrolier des Émirats Arabes Unis a notamment été visé par des drones iraniens. Les 149 passagers du bateau de croisière soupçonnés d'être un foyer d'antivirus pourront donc accoster aux Canaries. L'Espagne vient de le confirmer. Le président ukrainien dénonce le cynisme de Moscou après des frappes russes ayant fait au moins 5 morts, ce à moins de 3 jours de la trêve décrétée par Moscou. Enfin, alors que se déroule ce mardi le sommet Arménie-Union européenne, nous nous demandons pourquoi l'extrême droite française souhaite faire de la cause arménienne une de ses priorités. Le Moyen-Orient retient son souffle alors que le cessez-le-feu entre les États-Unis et l'Iran est mis à rude épreuve. Le bras de fer n'a même pas commencé, prévient Téhéran, alors que les deux camps ont échangé des tirs dans le détroit d'Ormuz il y a moins de 24 heures. Une attaque de drones iraniens a notamment visé le site pétrolier de Fujairah aux Émirats Arabes Unis, geste condamné par de nombreux pays. Nouvelle escalade provoquée par une opération d'escorte de navires menée par la marine américaine dans ce point de passage maritime paralysé. L'armateur Maersk se confirme qu'un de ses bateaux l'a bien franchi. Abla Junaidi, les pays de la région se préparent au pire.
1: L'Iran dément avoir eu pour projet de cibler le pays. Les Émirats Arabes Unis parlent, eux, d'une escalade dangereuse ce lundi. L'un de ses sites pétroliers à Fujairah a été ciblé par un drone iranien, ce qui a provoqué un incendie et 3 blessés légers. Le Qatar, visé lui-même le mois dernier par des attaques iraniennes, a exprimé sa solidarité avec son voisin du Golfe, se préparant au pire. Les autorités émiriennes ont déclaré le retour à l'enseignement à distance jusqu'à vendredi. Plus tard, le ministère de la Défense émirien a affirmé avoir intercepté une quinzaine de missiles iraniens et 4 drones ce lundi. Les Émirats bénéficient depuis peu du soutien technologique et humain d'Israël en matière d'interception, comme l'a révélé la presse britannique il y a quelques jours. De son côté, Israël, engagé aux côtés des États-Unis contre l'Iran, se prépare aussi. Son armée dit surveiller de près la situation et reste en état d'alerte élevé, comme depuis l'entrée en vigueur du cessez-le-feu, précise un de ses officiers.
0: Les précisions d'Abla Junaidi et conséquences de cette tension dans le détroit. Les cours du pétrole ont bondi de près de 6% hier lundi, avant de redescendre très légèrement ce mardi matin. Pendant ce temps, à l'intérieur des frontières iraniennes, la République islamique étouffe la contestation populaire de ces

0: basée à l'étranger dénonce des procès inéquitables. De son côté, Amnesty International fustige des exécutions arbitraires de dissidents politiques et de manifestants afin de semer la peur. Fin de citation. Selon le décompte de l'ONG Iran Human Rights, 28 hommes ont été pendus en Iran depuis le déclenchement de l'attaque américano-israélienne fin février. Parmi eux, 13 condamnés ont été exécutés pour des faits liés aux manifestations de janvier. D'autres l'ont été pour appartenance au groupe d'opposition interdit des Moudjahidines du peuple ou pour espionnage au profit d'Israël.
1: Une précision signée Nicolas Falaise. Dans le reste de l'actualité, l'Espagne accepte que le bateau suspecté d'être un foyer d'antivirus accoste aux Canaries. L'antivirus, c'est cette maladie qui peut provoquer des symptômes respiratoires graves. 149 voyageurs sont à bord de ce bateau de croisière. L'Organisation mondiale de la santé soupçonne une transmission d'homme à homme. L'OMS qui a déjà confirmé 2 cas et en suspecte 5 autres. En Ukraine, au moins 5 morts, parmi lesquels des secouristes et des dizaines de blessés. La Russie a mené des frappes de missiles et de drones dans l'est du pays ces dernières heures. Une attaque qui survient 3 jours avant la trêve décrétée par Moscou les 8 et 9 mai. Un cynisme absolu, dénonce le président ukrainien. Kiev a annoncé de son côté faire taire les armes dès demain, mercredi. Au Brésil, si votre famille est endettée, vous pourriez bien obtenir une remise de 90%. Le président Lula vient de signer un décret pour lutter contre l'endettement des ménages qui explose à cause des taux d'intérêt. L'objectif, eh bien, c'est d'améliorer le pouvoir d'achat de la population, en tout cas l'objectif affiché. Car il ne faut pas se faire d'illusions, Martin Bernard, c'est aussi un geste politique à 6 mois de l'élection présidentielle.
2: Pendant les 3 prochains mois, les Brésiliens à revenus modestes vont pouvoir renégocier leurs dettes avec les banques et obtenir une réduction pouvant aller jusqu'à 90%, jusqu'à

0: plafond équivalent à 3 000 $. Il s'agit d'une mesure d'urgence prise par décret, car la moitié des Brésiliens sont endettés et beaucoup, selon Lula, se retrouvent la corde au cou, comme asphyxiés par des taux d'intérêt exorbitants qui atteignent parfois 400% par an. Le nouveau programme va permettre d'étaler les remboursements sur 4 ans à des taux plus modiques, assure le gouvernement. Une mesure qui vise également à améliorer la popularité de Lula, qui vient de subir plusieurs défaites au Congrès et qui voit son adversaire à la présidentielle d'octobre grimper dans les sondages, un adversaire qui n'est autre que Flavio Bolsonaro, fils de l'ancien président d'extrême droite, Jair Bolsonaro. Martin Bernard, Sao Paulo, RFI.
1: Et l'actualité sud-américaine, c'est aussi cette main tendue de l'Équateur vers son voisin colombien. Quito abaisse de 100 à 75% ses droits de douane sur les importations en provenance de la Colombie. L'objectif affiché, c'est d'établir des mécanismes de coopération et de réparer des relations mises à l'épreuve par la lutte contre le trafic de drogue à la frontière. En Chine, au moins 26 personnes sont décédées, 61 autres ont été blessés. Une usine de feux d'artifice a explosé dans le centre du pays hier lundi. Des images qui circulent sur les réseaux sociaux montrent un épais panache de fumée grise qui grimpe vers le ciel. Plus de 480 secouristes ont été envoyés sur place. D'après le média d'État chinois, une enquête est en cours. La direction de l'entreprise a notamment été arrêtée. C'est l'image de ce lundi. Donc hier, le président français au chant, son homologue arménien au piano et les paroles de Charles Aznavour, ma bohème, entonnée après le sommet de la communauté politique européenne à Yerevan. Voilà pour le coup de communication. Sur le volet politique, la France et l'Arménie sont en voie de signer un partenariat et des contrats pour intensifier leurs relations bilatérales. L'occasion pour RFI de s'intéresser à l'intérêt porté par la classe politique française pour ce pays du Caucase. Depuis plusieurs années, la droite et l'extrême droite multiplient les appels du pied en direction de l'ex-république soviétique. C'est ce que constate le journaliste au quotidien Le Monde, Gaïd Minassian.
2: Il y a une poussée des droites dures pour la question de l'Arménie. J'avais remarqué depuis un certain temps que des leaders d'extrême droite ou affichés très très à droite se rendaient à des moments clés en Arménie. Éric Zemmour, Barak Nafo, Retailleau, Pécresse. Pour deux raisons. La première, c'est le rejet de l'islam. Et à travers l'islam, c'est la Turquie. Et à travers tout ça, c'est un rapprochement avec la communauté juive. Et la deuxième raison, c'est, par contre-coup, je dirais, un ancrage au nom d'une chrétienté, parce qu'on sait que, à l'échelle de l'Arménie, premier pays, premier État à avoir embrassé le christianisme comme religion d'État, vous avez cet ancrage des leaders de droite en Arménie au nom d'une forme de solidarité avec les frères arméniens, notamment quand j'entends De Villiers ou Zemmour ou d'autres.
1: Le journaliste au quotidien Le Monde, Gaïd Minassian, au micro de Victorien Villaume. L'Union européenne est prête à tous les scénarios. La présidente de la Commission européenne fait référence aux menaces américaines d'une surtaxe de 25% sur les voitures importées depuis l'UE. Un accord commercial entre les deux partenaires conclu l'été dernier limite pourtant ses droits de douane à 15%. Le journaliste français Christophe Glaise remet donc son destin entre les mains du président de l'Algérie. Notre confrère condamné à 7 ans de prison dans le pays renonce à son pourvoi en cassation. Seule voie de sortie désormais, une éventuelle grâce du président Abdelmadjid Tebboune. C'est en tout cas ce qu'espère sa mère, qu'il a annoncé ce matin chez France Inter. Quel footballeur succédera à Achraf Hakimi au Marocain? Les trois finalistes du prix Marc-Vivien Fouet seront dévoilés à 16h, temps universel. Les trois finalistes du meilleur footballeur africain, bien sûr, restez branchés, ce sera dans Radio Foot International. Je rappelle que le choix des jurés se fait en fonction du critère sportif, mais tient aussi compte du comportement des candidats en dehors du terrain. Voilà, vous êtes bien sur RFI, c'est la fin de ce journal. Tout de suite, 8 milliards de voisins, c'est avec Emmanuel Bastide.
3: Bonjour Simon Marseille, merci à vous. Prochain journal dans 50 minutes et chez 8 milliards de voisins, on parle du grand déficit d'attention.
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8: Paru aux éditions Amalté, le livre « Yeux » de l'auteur Philippe Couronneau est disponible. Bonjour Philippe. Et
9: bonjour Roland.
8: Ça va bien, en pleine forme?
9: Ça va très bien, je te remercie.
8: Des poésies en lien avec des personnages, lieux et atmosphères de l'Île-Dieu. Est-ce un bon résumé de ce livre?
9: Bien sûr, absolument. Et c'est aussi celui de mon adolescence.
8: Comment est arrivée l'envie d'écrire ce livre?
9: J'ai beaucoup écrit pour les enfants, mais j'écris depuis toujours. Ce qui fait que ma relation avec la mère a toujours été, une grande intimité. Et lorsque je suis arrivé sur l'île avec mes parents, évidemment, ça a été une sorte de coup de foudre quand même, faut dire ce qu'il y a. Et c'est, donc j'ai toujours écrit, bien sûr. C'était tellement inspirant.
8: Le poème « Les pousse-pieds », est-ce que ça a été simple pour toi de l'écrire ?
9: Pas plus difficile que les autres, bien sûr. Les pousse-pieds, je les connais depuis toujours, ils sont là, on fait avec, on en consomme. Et puis, ils sont sur nos rochers, on les connaît par cœur.
8: Le Troupissette, comment l'as-tu connu, cet endroit de l'Île-Dieu ?
9: Alors, le Troupissette, c'était un endroit de pêche plus ou moins réputé, moins que la Taillée, moins que la Pointe de la Tranche, mais c'était très connu, d'un abord délicat, difficile, et puis c'est tellement drôle de cette giclée de flotte à un moment très précis de la marée, comment ne pas écrire un truc là-dessus ?
8: Les photos qui accompagnent certains textes, notamment le casier, sont de toi ?
9: Oui, je fais pas mal de panneaux, photos, tableaux, on appelle ça comme on veut. J'en ai fait une quarantaine. Ce qui m'importe, c'est de jouer avec les couleurs, principalement, et des thèmes qui partent dans vraiment tous azimuts, de toutes sortes.
8: L'inspiration te vient facilement, que ce soit pour ces différents dessins ou pour ces textes ?
9: Absolument, oui.
8: Depuis combien d'années viens-tu sur l'Île-Dieu, car tu nous as parlé de tes parents déjà ?
9: Je viens sur l'île depuis un peu plus d'un demi-siècle, en fait. Ah oui, déjà.
8: Un demi-siècle, dont 50 ans. Quel regard portes-tu sur l'évolution de ce territoire ?
9: Plutôt porter un regard sur moi-même, c'est-à-dire sur ma possibilité de jouer avec l'île, qui a changé, en ce sens que courir sur les rochers, par exemple, est devenu quelque plus un peu délicat. Mais... Avant, j'adorais faire ça. Maintenant, je me casse la gueule facilement. Tu vois, c'est ça. Mais l'île, par elle-même, est toujours très plaisante. Une est encore possible de trouver un petit coin tranquille. Il n'y a pas du monde absolument partout, comme les Côtes Vendéennes, par exemple, tu vois. Voilà, non, moi je garde un contact très bon. La pêche a changé, c'est vrai que dans le temps, je me souviens, il y avait énormément de poissons, on allait beaucoup à la pêche. Il y avait ces petites dorades qu'on appelait les sargades, qui étaient des poissons absolument merveilleux, qui faisaient des touches monumentales, presque scandaleuses. Bon, tout ça, c'est un petit peu disparu, même s'il reste pas mal de choses. Non, l'île est restée très belle, très riche.
8: Ce livre Lieu est en vente où sur l'île Dieu ?
9: Alors, précisément, je voulais t'en parler. Eh ben, ce serait bien, c'est pas encore finalisé, que ce soit ben, sur, à Port-Blainville, évidemment, à la librairie, à la maison de la presse. Donc, c'est en train de se faire. Bon, il se trouve qu'un Maltais ne fait pas de reprise, ce qui est toujours un peu délicat pour les librairies, évidemment. Mais bon, je compte sur Neptune pour. Aider à réaliser tout ça. Autrement, bah sur Saint-Sauveur, l'abri des coups de mort, évidemment. En quelques lignes, comment passer outre ? Ce serait quand même dommage. Donc ce serait sympa qu'il soit en vente là-bas. Mais bon, tout ça, c'est à finaliser. Et donc oui, je compte un peu sur vous aussi pour m'aider à mettre tout ça en place. Bon, moi, je serai sur l'île sans doute fin juillet, début août. Pas avant.
8: Est-ce que fin juillet, début août, tu as proposé des dédicaces de ce livre ?
9: Pourquoi pas ? Par exemple, à la maison de la presse, oui, ce serait sympa.
8: On aura le temps d'en reparler sur cette antenne. Après ce livre, y a de nouvelles envies, que ce soit d'écriture ou de dessin et de peinture ?
9: Ben, plein, oui, je n'arrête pas. Non, mais j'ai déjà fait pas loin d'une petite dizaine de bouquins, mais par un imprimeur principalement. J'ai édité seulement, mais il y a très longtemps. Là, bon, donc, ce qui me tient à cœur, ben, c'est de faire un bouquin pour les enfants des écoles. J'ai beaucoup écrit pour les enfants et j'aimerais bien, en tant qu'institut, j'ai eu tellement de difficultés à trouver les poèmes qui correspondaient à ce que je voulais, donc si ça pouvait aider les collègues, ce serait parfait. Et puis autrement, j'écris énormément de nouvelles et ça reste le gros morceau à faire auquel je tiens énormément.
8: Ton prochain livre va sortir donc quand ?
9: Ah ben ça je ne sais pas, c'est à finaliser. On cherche pour l'instant avec ma fille qui est mon agent, entre guillemets, non, une maison qui pourrait éditer ouais, des poèmes scolaires pour les écoles.
8: Le livre « Yeux » de l'auteur Philippe Couronneau est disponible. Merci Philippe.
9: Je t'en prie, avec grand plaisir.
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Il est 13h. 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
1: Mardi 5 mai, aujourd'hui, votre agenda sur Neptune avec vos sorties à faire sur l'Île-Dieu. Et en ce mardi, un nouveau rendez-vous qui commence avec le service patrimoine de l'Île-Dieu. C'est l'archéologie qui est à l'honneur cette année avec des conférences qui auront lieu donc à l'auditorium du pôle culturel. Ça s'appelle les mardis de l'archéologie. Ça tombe bien, on est aujourd'hui mardi. Et c'est donc tous les mardis en mai, en juin, il y aura plein de conférences comme ça sur la préhistoire, sur l'archéologie. Et aujourd'hui, la première conférence, c'est l'art des premiers hommes avec Annabelle Chauvito, qui est archéologue au service patrimoine de la mairie de l'Île-Dieu, qui présente cette conférence. C'est à 18h ce soir, c'est gratuit, c'est à l'auditorium du pôle culturel. Et puis pour les prochaines, il y en aura plein d'autres. Ce sera sur les îles du Polan, au Néolithique, sur la taille du silex, sur les mégalithes aussi, avec des intervenants parfois, des chercheurs, des archéologues qui viennent d'un petit peu partout et qui parleront de tout ça. Donc ce soir, 18h pour la première, l'art des premiers hommes à l'auditorium du pôle culturel. Juste à côté au ciné, il est maintenant du cinéma pour ce mardi avec deux films à retrouver au ciné. Il est à 18h aujourd'hui, ce sera Plus fort que moi en version originale, un film biographique anglais centré sur John Davidson, un écossais atteint du syndrome Gilles de la Tourette depuis son adolescence. Il est né en 1971 et il s'est battu toute sa jeunesse et sa vie pour faire connaître et reconnaître cette maladie, puisqu'il a été victime de préjugés, de stigmatisation quand il était plus jeune, même après, dans les années 80, jusqu'à devenir maintenant l'ambassadeur national en Angleterre du syndrome de la Tourette. Et toute son histoire est à retrouver dans ce film à 18h aujourd'hui, Plus fort que moi. À 21h, ce sera Michael en version française. Ce soir, un film biographique, vous l'avez compris, sur Michael Jackson, bien sûr. Un film qui retrace les débuts de sa carrière avec les Jackson 5 jusqu'à son avènement en tant que superstar international. Ça va pas jusqu'au bout de sa vie, ça va jusqu'au bas de tour à peu près, juste avant les années 90. Michael Jackson, dans ce film, est incarné par Jafar Jackson, son neveu, le fils de Jermaine Jackson, qui était lui-même dans les Jackson 5. Donc voilà, ça reste dans la famille, au moins on retrouvera vraiment les traits de Michael Jackson. C'est à retrouver ce soir à 21h, et si vous voulez voir en VO, puisque ce soir c'est en VF, ce sera jeudi 14 mai. Demain, mercredi, si vous avez besoin d'aide pour créer votre espace santé, sur le site du même nom, le centre de santé organise une permanence demain après-midi de 14h30 à 17h30. C'est sans rendez-vous. Mon espace santé, c'est en quelque sorte le carnet de santé numérique. Vous pouvez stocker, recevoir vos documents de santé, les partager avec les professionnels de santé. Donc venez demain après-midi si vous avez des questions ou si vous n'arrivez pas. Il faudra votre carte vitale et avoir accès à votre mail, donc sur votre téléphone ou quoi, pour valider l'inscription. C'est demain après-midi, puis demain mercredi, il y aura du cinéma avec Romeria en VO à 18h et Juste une illusion à 21h. Je vous en reparlerai demain. Voilà vos sorties à faire sur l'Île-Dieu.
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0: 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Merci d'être avec nous sur Neptune FM 91.9. Tout de suite, la musique revient.
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0: 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Salut.
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Prennent un peu les pieds dans l'inflation qui bat des records, nous dit-on.

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4: Bonjour. Comment allez-vous ce joueur? Ce joueur, eh bien, nous allons parler d'un chanteur. Voilà. Alors, on en a déjà parlé. Il y a déjà eu une émission de fête avec ce monsieur qui s'appelle Gauvin Serre. Et on avait survolé un peu, en quelque sorte, on a mis un tout petit peu de chacun de ses trois premiers albums, puisqu'il a fait quatre albums. Il a fait, en 2017, il a fait Pourvu. En 2019, Les Oubliés. En 2021, Ta place dans ce monde. Et il a sorti, il y a très peu de temps, puisque c'est le 27 mars 2026, un dernier album, Boulevard de l'enfance. Et j'écoutais, je ne sais pas si ça sera pareil pour vous, mais j'ai trouvé que toutes ces chansons étaient sympathiques. Et je me suis permis de faire une émission spéciale où on va parler que de ces chansons, que de ses derniers CD à ce monsieur Gauvin Serre, parce que plus ça va, plus il écrit bien. On ne peut pas dire autre chose. Et ça fait plaisir d'avoir des gens qui font des belles chansons sur des musiques sympathiques aussi. Souvent, il fait les deux. Puis quelquefois, il était dans la musique. Et puis voilà. Bon, enfin, on va vous dire tout ça. Enfin, je vais vous dire tout ça tout au long de l'émission. Mais le mieux à faire encore et le plus court, c'est de commencer par la première chanson de cet album, Boulevard de l'enfance. C'est le nom de l'album, donc je vous disais. Eh bien, le premier album, c'est Monter à Paris. Et il raconte un petit peu ce qui lui était arrivé à ce monsieur Gauvin Serre quand il a quitté sa province pour venir à Paris.

Gauvin Fer, monté à Paris. Ce monsieur qui naît à Limoges, qui a passé son enfance à Dunes-le-Palestel dans la Creuse, eh bien, un jour il est monté à Paris. Il avait commencé par faire des études scientifiques, mais il a pris une autre orientation parce qu'à un moment, il a suivi des cours de composition musicale et d'écriture à la Manufacture Chanson à Paris. Et puis, il a eu la chance de rencontrer Renaud. Il a été choisi par Renaud en octobre 2016 pour faire sa première partie, la première partie de la tournée de Renaud sur plus de 95 dates de concert. C'est ce qui lui a permis de se faire connaître et de faire une carrière assez acceptable malgré tout. Mais on revient à son dernier CD qu'il a fait, son dernier album, donc qui date fin mars 2026. Et sa deuxième chanson, ça s'appelle « Quatre enfants plus loin ». Mais de quoi ça parle cette chanson? Écoutez, simplement, on va écouter de quoi ça parle. « Quatre enfants plus loin », Gauvin Fer.

Ma mère est de celle toujours aussi belle, quatre enfants plus loin. Il raconte la vie de sa maman, voilà, et qui a élevé quatre enfants. Et puis, ben, c'est vrai qu'un jour, ben, les enfants quittent le nid, alors on se retrouve ben, un peu seul. Il y a encore les petits-enfants, quelquefois ça prend beaucoup de place aussi, n'est-ce pas? Mais en attendant, ben, cette Gouvincère a fait une fort belle chanson sur le devenir, sur le... Bah, la vieillesse, la vie qui se découle, et puis quand on a élevé des enfants et qu'on se retrouve tout seul après. Là, il y a une autre chanson dans ce disque, toujours le boulevard de l'enfance. On n'entend que des chansons du boulevard de l'enfance. Et si la première chanson, Montée à Paris, la musique avait été faite par Vincha, là, quatre enfants plus loin et la chanson qu'on va entendre, c'est lui qui a fait les paroles et les musiques, Gouvincère. Cette chanson qui suit s'appelle Les avions en papier. Tout le monde a fait des avions en papier, hein, en croyant que c'était des longs cours. Mais bon, lui, il va l'expliquer aussi. Les avions en papier, Gauvin Serre.

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1: Ah, faire voler un avion en papier au-delà de 3 mètres, c'est vrai que c'est compliqué. Mais c'est vrai que s'ils ne volent pas très haut, qu'ils n'iront pas, qu'ils iront que juste au bout du préau, qu'ils ne verront pas New York, Caracas ou Bombay, eh bien, ils ne lâchent pas de bombes, ces avions en papier. C'est un peu comme les petits soldats quand ils restent en plomb, les soldats, comme le chantait Brassens dans une de ses chansons, dans le temps. Là, on revient à Gauvin Serre avec le boulevard de l'enfance. Et la chanson qui suit, ça s'appelle « Chaque nuit ». Les paroles, c'est Gauvin Serre, la musique, c'est Gaëtan Roussel. Et je vous laisse écouter de quoi Gauvin Serre parle dans cette chanson qu'il a écrite « Chaque nuit, Gauvin Serre ».

Chaque nuit, Gauvin sert. Ah oui, chaque nuit, ben, ça parle uniquement de l'angoisse du chanteur qui se dit « Et si ça marche pas demain, est-ce que tu resteras avec moi ?» Ça me fait penser un petit peu à la chanson de Souchon qui s'appelle « Petite mort ». Et donc, il disait un peu même, il parlait un peu du même thème, tout cela, pendant cette chanson-là. Et là, Gauvin sert, ben oui, il se pose la question, est-ce que ça continuera si j'ai plus de succès, si je deviens vieux, si. Ouais, mais c'est pas avec des si qu'on fait quelque chose, hein. C'est avec des si. On mettrait d'abord lutte à son enfant ou paru en bouteille, c'est comme vous voulez. Mais si on fait toujours que des si, eh ben, on n'avance pas. Alors, en attendant, Gauvin, il fait toujours son petit bout de chemin et surtout, il nous fait un beau CD puisqu'on va continuer à l'écouter, ce CD, avec une chanson, ben, c'est la chanson éponyme, puisqu'elle s'appelle Boulevard de l'Enfance, c'est la chanson qui a donné le titre à son album, et il ne chante pas tout seul là. Il chante avec Francis Cabrel, cette chanson qu'il a faite lui, qui s'appelle donc Boulevard de l'Enfance. On écoute Gauvin, et avec ce coup-ci, ben, il y a Francis Cabrel. On les écoute tous les deux, bien sûr.

Francis Cabrel et Gauvin Serre. Le boulevard de l'enfance. Et dedans, il y a des belles... J'ai noté quelques paroles comme ça qu'il a écrit, donc M. Gauvin Serre. Les beaux marchands d'armes, les fabricants de l'arme sont bien au chaud chez nous. Pendant qu'ailleurs, c'est pas le cas. Et ils disent dans le refrain, tous les deux, on en a eu de la chance d'avoir décroché l'innocence au grand loto de la naissance, c'est vrai. La naissance, on trouve toujours que beaucoup disent « Ouais, j'ai pas été heureux », mais quelquefois, comparé à d'autres, c'est quand même pas le cas tout le temps. Bien sûr, la misère n'est pas que ailleurs, il y en a aussi chez nous, mais oui, ceux qui n'ont pas eu, il faut savoir la chance qu'on a eu d'avoir une belle enfance, en quelque sorte. On continue cet album de Gauvin Serre, qui est donc paru le 27 mars 2026, Boulevard de l'enfance, c'est le titre de l'album, c'était le titre de la chanson qu'on vient d'entendre, et maintenant on va écouter une autre chanson qui s'appelle Silence Radio, et c'est toujours Gauvin Serre qui chante, bien sûr, c'est une chanson qu'il a écrite, paroles et musique.

un copain qui a fait silence radio. Oui, c'est, ça arrive, hein, quelquefois. On n'a plus de nouvelles. Alors peut-être que le copain en question, malheureusement, il est décédé. On ne sait pas. Mais tant qu'il ne répond pas, effectivement, s'il est décédé, il ne pourra jamais répondre. En attendant, on se pose des questions. Et puis, c'est une chanson aussi qui s'appelait Michel Delpech, qui s'appelait Quand l'amitié n'existe plus. Et qui est un petit peu le même thème aussi. Mais il entend cette chanson. Oh là là, ça fait ouf. Voilà. En attendant, voilà une chanson qui est malheureusement toujours d'actualité. Il y en a d'autres qui en ont fait aussi pareil. Si vous vous rappelez la chanson de Boris Vian, Monsieur le Président, je vous fais une lettre, que vous lirez peut-être. Eh bien, Gauvin Serre a refait une lettre à Monsieur le Président, au président actuel. Et voilà ce que ça donne par Gauvin Serre. Ça s'appelle Monsieur le Président, tiré du dernier album Boulevard de l'Enfance.

Mais voilà, tout est dit dans cette chanson, n'est-ce pas? Bah, je ne sais pas s'il entendra un jour, mais ça serait bien que de temps en temps, il écoute un peu ce que des gens comme Gauvin Serre ont à dire.

Ouais, oui, non, non, c'est pas la fin de Govinser, parce que je vous ai dit qu'on écouterait tout l'album en entier. Eh oui, oh, bande de petits vénards. Mais en attendant, eh bien, bon, c'était une petite respiration pour un milieu de d'émission. Ça fait déjà une demi-heure que nous sommes ensemble. On va écouter du Govinser et on va continuer, voilà, Govinser. On va prendre le temps d'écouter tout cet album. Et là, c'est une chanson qui s'appelle Un peu de nous deux. Un peu de nous deux, Govinser, paroles et musique, bien sûr.

Un petit peu de nous deux, bah oui, un enfant, bah c'est toujours un petit peu de papa, un petit peu de maman, et après il y a beaucoup de lui, après il y a la vie qui fait que, mais il y a toujours un petit peu des parents dans nos gènes quelque part aussi. Et maintenant la chanson s'appelle Ménage à l'Assemblée, c'est pas qu'on fait le ménage à l'Assemblée nationale, non, c'est un monsieur qui fait le ménage à l'Assemblée nationale.

Le ménage à l'Assemblée, oui, c'est vrai, ces gens qui balaient, qui font le ménage, eh bien, quelquefois, on est propre des tâches, alors que c'est eux qui enlèvent les tâches que nous faisons. Il ne faudrait peut-être pas changer les rôles.

Govinfer, Kharkiv, et un môme de Kharkiv qui raconte son histoire. Histoire de malheureusement beaucoup de gens actuellement qui sont dans des pays en guerre. Alors c'est bien de loin, c'est pratique de dire que oui, on peut faire toujours des théories, même faire des polémiques pour savoir qui a raison, qui a tort. Mais pendant ce temps-là, il ne faut jamais oublier qu'il y a des gens qui, eux, ils sont pour rien dans tout ça. Et puis, eux, c'est eux qui meurent, mais pas les autres, toujours pareil.

0: On s'habitue à la vie à deux, puis ben forcément, toujours, toujours marre, puis un jour, ben, on s'engueule. Puis quand, c'est quand l'un des deux s'en va, que celui qui reste, ben, il se rend compte que c'était pas si mal que ça avant. Alors, ben, faut essayer de faire avec, bien sûr. C'est pas facile, la vie à deux, mais quelquefois, la vie tout seul, c'est pas mieux non plus. Comme disait Pierre Barou, il disait être à deux dans une cage ou tout seul dans un marécage, bien, ouais, c'est toujours ce grand problème de la vie ensemble, n'est-ce pas? Une autre chanson de Gavin Ferre, on est presque rendu à la fin du CD, mais pas encore. Il reste, ça s'appelle, sa chanson s'appelle Presque une maman, presque une maman, et c'est Gavin Ferre qui l'a écrite. Le Café du matin sans toi, c'est lui qui l'avait écrite aussi, mais il n'avait pas fait la musique, c'est Gaëtan Roussel. Celle qui avait fait la musique. Là, les deux dernières chansons qu'on va entendre, ben, il y a Presque une maman d'abord, c'est Gavin Ferre qui a fait la musique de ces deux chansons et les paroles, bien sûr, parce que c'est lui qui fait toutes les paroles, Gavin Ferre, dans La Presque une maman.
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Monsieur Gauvin Serre qui chante cette chanson, qui parle d'une femme qui était enceinte et puis qui a fait une fausse couche. C'est vrai que c'est souvent, il y a souvent des hommes qui écrivent des chansons pour des femmes et puis qui pourraient être chantées par qui devraient être chantées par des femmes. Mais bon, il y a aussi des femmes qui font très belles chansons sur les problèmes féminins, bien sûr. Mais celle-là quand même est assez belle. Et c'est vrai que c'est un déchirement pour quelqu'un qui attend un enfant, qui pense qu'il va pouvoir avoir un enfant, puis tout d'un coup, bam, la nouvelle arrive et c'est une fausse couche. Et tout est dit dans la chanson aussi, là, Gauvin Serre, avec de très belles paroles, une musique qui est sympathique à écouter. Et c'est justement un peu le point commun de toutes ces chansons de cet album de Gauvin. Eh bien, c'est que c'est des textes qui ont du sens, c'est des textes qui disent des choses. Et puis, ben c'est quand même vraiment très, très, très agréable à écouter. Des beaux textes, en plus, ça ne fait pas de la philosophie, ça ne parle pas, mais ça parle juste, en quelque sorte. Comme cette dernière chanson qu'on va écouter, qui s'appelle « Si tu voyais grand-mère ». C'est toujours l'album de Gauvin Serre, « Boulevard de l'enfance », qui est sorti au mois de mars, 27 mars de cette année, il y a pas très longtemps, un mois, un tout petit peu plus d'un mois, Gauvin Serre. La chanson s'appelle donc « Si tu voyais grand-mère ».

0: savoir qu'ils reviennent.
1: Oui. À force de trouver banal tout ce qui se passe, à force de dire bah oui, c'est comme ça, puis c'est normal, faut bien qu'il y ait un petit peu de comment on peut dire, un petit coup de balai, on va dire, c'est ça. On revient, eh bien, effectivement, malheureusement, à des pensées qu'on croyait perdues et qui étaient courantes juste avant la guerre, et surtout pendant la guerre, bien sûr. Faut pas banaliser ces choses-là, il faut faire très très attention. À droite, gauche, bah oui, pourquoi pas, il faut, c'est français, c'est normal, c'est merveilleux, mais il faut faire vraiment très attention aux extrêmes d'un côté comme de l'autre. C'est cette chanson qui est assez intéressante à écouter, Si tu voyais grand-mère, à écouter, à réécouter, si j'avais le temps, je vais repasser une deuxième fois, mais bon, j'ai pas le temps, mais c'est vrai que là, il explique bien le problème qu'il y a justement à banaliser pas mal de choses, à trouver ça normal, et puis oh, bah, c'est pas grave, non, ça se passera bien. On en oublie certaines choses, on en oublie ce qui s'est passé sous Pétain, par exemple à Vichy. C'est pas si vieux que ça, quelque part. Alors il faut faire très attention à ces choses-là, bien sûr. Mais bon, en attendant, l'émission est finie, là on va pas commencer à faire de la philosophie. Et réécoutez le disque de Gauvin, si vous voulez, vous allez voir. C'est assez intéressant ce qu'il a fait, ce monsieur, dans cet album qui s'appelle donc Boulevard de l'Enfance, Gauvin Serge. Je vous engage à le réécouter encore.

Eh bien, voilà, l'émission se termine. Une de plus, une de moins. Alors, bon, bah, écoutez, on fera des chansons, des émissions plus, peut-être moins, plus souvent, je sais pas. J'aime bien, moi, quand il y a des paroles qui disent quelque chose, non, c'est quand même bien, ça change un petit peu de ce qu'on entend. Surtout que maintenant, on entend de plus en plus de chansons en anglais où on comprend strictement rien. Quelquefois, mieux vaut pas comprendre ce qu'ils disent. En attendant, bah, voilà, ça, c'est la chanson de, c'est l'émission qui s'appelle Un cheveu sur la langue, un poil dans la main, consacrée à la chanson francophone, avec est consacrée aux chanteurs et aux chanteuses qui ont des choses à dire et qui le disent. C'est pour ça que de temps en temps, eh bien, je me permets de vous faire écouter entièrement un dernier album de Gauvin Serre, par exemple, mais il y en a d'autres aussi, hein, donc on écoutera aussi. Puis il y a des gens qui ont dit des choses en tant qu'on a oublié, ces gens qu'on a oubliés, et on en reparle dans cette émission. C'est tout le but de l'émission, d'un cheveu sur la langue, un poil dans la main, de parler de chansons récentes, de parler de chansons plus anciennes, et de chanteurs et de chanteuses qui sont plus là ou qui sont encore là, mais qu'on n'entend pas souvent, normalement sur les chaînes, les grandes chaînes de radio, et encore moins à la télévision. Bah voilà, c'est comme ça. En attendant, moi je vous souhaite une bonne fin de journée. 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Allez, bonne fin de journée et merci de nous avoir écoutés.

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8: 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Bonsoir à tous les auditeurs de Neptune FM sur l'Île-Dieu et dans le reste du monde. Le club de l'Île-Dieu vous présente en différé la première séance du 15 avril 2026. Aujourd'hui, l'animatrice est Catherine. À l'évaluation, nous avons Patricia, l'ingénieur du son est Guy. Nos cinq concurrents sont Yves Desbroches, Paul, Christian, Yves Delaguerche et Anne. Le questionnaire est de l'Île-Dieu et maintenant place au jeu. Nous commençons par les 9 points gagnants. En patinage artistique, lors de quel saut le patineur fait
9: un salto.
8: Une rotation d'un tour.
9: Un axel.
8: Ah oui, quel mot n'a ni commencement ni fin, échappe à toute détermination chronologique et à étreinte pour anagramme. Étreinte.
9: Éternité.
8: Éternité. En quelle année est apparu pour la première fois le nom de la ou le, on peut dire les deux, Wi-Fi, réseau local sans fil à haut débit?
9: 2008.
8: Non.
9: 2012.
8: Non.
9: 2004.
8: Non.
10: 1998.
8: Non.
11: 1999.
8: Non. 1997. Oh. Quelle plante des prés humides dont la fleur blanche, rose ou violette rappelle celle du crocus?
10: Narcisse.
8: Non. Fleurit en automne.
11: Oui.
8: Le colchic. Ouais. Ah, oui. Quel objet nomme-t-on un fun en Suisse alémanique?
11: Un fun.
8: Et en allemand aussi.
10: Une flûte.
11: Un balai.
8: Non.
11: Non.
12: Un soufflet.
8: Non. Et en allemand aussi.
10: Un stylo.
8: Non. Fun.
12: Je me rappelle plus. Oui, parce que.
9: Un éventail.
10: Un soufflet.
8: Un sèche-cheveux.
10: Ah oui, c'est un chaud.
8: Quel était l'ancien nom de la RDC, République démocratique du Congo?
12: Le Zaïre.
8: Le Zaïre. Oh. Quelle maladie tristement célèbre se répand partout dans le monde dans les années 80?
10: Le sida.
8: Bah, oui. Quelle était la nationalité de Niki Lauda, pilote automobile?
12: Brésilien.
8: Trois fois champion
11: d'Autrichien?
8: Non, en Formule 1. Autrichien.
12: Ouais, j'ai hésité. Bien.
10: Ça tapait, moi je tapais.
8: Quel mot emprunté aux Russes désigne un assaut?
10: Bistrot.
8: Avec pillage et meurtre.
11: Ah oui.
8: Avec une dimension raciste.
10: Oui, mais je. Ah oui, un pogrom.
8: Un pogrom. Oh, 8 points pour Yves, 1 point pour Paul, 4 points pour Christian. Et on continue. Comment s'appelle le cousin de Donald Duck dans Disney?
12: Je ne sais plus.
11: Gontran?
8: Oui, ouais. C'est toujours Gontran. Gontran Bonheur ou Gontran Glouton, c'est toujours Gontran.
11: Personne d'autre n'a la réponse.
8: Mathématiques. Combien font 3 fois 3 au carré plus 4 au carré?
12: 35? Non.
11: 85?
8: Non.
10: 43?
8: Non, 3 au carré.
9: 46?
8: Carré plus 4 au carré.
10: 68?
9: 3 fois 3,
12: 9, 22,
8: 5 au carré.
10: Ah bah oui.
8: 25.
10: Ah oui, mais t'as dit 3 fois 3 au carré. Ah, c'est pour ça.
8: J'ai dit 3 au carré plus 4 au carré égale 5 au carré.
12: J'ai même pas cherché.
0: Ouais, c'était pas clair.
8: Par quelle figure de la mythologie, reconnue pour sa sagesse et sa science, le signe astrologique du Sagittaire est-il représenté?
11: Un arc.
8: Par quelle figure?
12: Un centaure.
8: Le centaure, oui, le centaure, oui. Et Yves est sélectionné. Ouais. Qui a chanté la chanson « Aujourd'hui, c'est toi » dans le film « Un homme, une femme » de Claude Lelouch?
11: Ah oui. Aujourd'hui. Nicole Croisille.
8: Nicole Croisille. Comment s'exprime le manchot? Qu'est-ce qu'il fait, le manchot? Pour communiquer.
11: Il caquette.
8: Non.
11: Non.
8: Non, c'est pas ça.
11: Attends, je sais.
10: Il croise.
8: Non plus.
9: Il claque du bec.
8: Non.
11: Ça c'est rigolo. Il claquette.
8: Non, il jabote ou il braie comme le pingouin. Ouais. Qui a écrit L'honneur perdu de Katharina Blum? C'est un roman paru en 1974, d'où a été extrait un film. On a fait un film. C'est Volker Schlöndorff qui l'a fait.
10: Ah bah oui, j'allais dire Schlöndorff.
8: Schlöndorff, c'est celui qui a fait le film, mais l'auteur de L'honneur perdu de Katharina Blum, Heinrich Böll. Quel livre sacré des musulmans se compose de 100?
10: Le Coran.
8: Le Coran.
10: Ah oui.
8: Dans quelle ville se trouve la Sagrada Familia?
10: Barcelone.
8: Barcelone. Que permet d'évaluer le test d'Ishihara?
0: Je sais plus.
9: Le quotient intellectuel.
8: Non, c'est pas ça. Le mot officiel, c'est dyschromatopsie, mais on dit la vision des couleurs. C'est la vision des couleurs.
10: C'est pour les daltoniens.
8: Oui, mais c'est pas tout à fait juste. Le daltonien, c'est que deux couleurs. Quel est le prénom d'Avril, reporter à la Voix du Nord, dans la série Les Petits Meurtres d'Agatha Christie?
11: Ils ne le disent pas souvent, ça.
10: C'est Belle à voir, mais c'est son nom.
8: C'est
10: ça.
8: Son nom. Ouais. Quel est son prénom?
9: Nolwenn.
8: Non.
9: Non. Je sais.
8: Oh. Alice.
9: Ah non.
11: Alice.
9: C'est son vrai prénom, Blondine.
8: Oui. Alice dans le film,
9: oui.
8: Elle est reporter, tandis que Blandine n'est pas reporter. C'est une actrice. Quel phare le plus ancien en activité veille sur l'estuaire de la Gironde?
10: Cordouan.
8: Le phare de Cordouan, et tu es aussi sélectionné. Ça nous en fait deux. Anne a 3 points, Yves n'a pas démarré, et Christian 4. Comment appelle-t-on l'acte de se ronger les ongles?
11: On a su.
9: Oui, on a su.
8: Oui, je l'ai posé déjà.
9: Ouais.
8: L'onychophagie, c'est ça.
9: Ouais.
8: Quel dessert créé par le chef Escoffier en hommage à une œuvre de Jacques Offenbach est une poire pochée dressée?
9: La poire Belle Hélène.
8: La poire Belle Hélène, de gourmand. Qui a été le premier ministre de la 5e République en France de 59 à...
11: Pompidou?
8: Non, à 62.
9: Le premier ministre.
8: Premier ministre.
9: Ah oui, c'est ça.
8: 59.
9: Debré.
8: Debré, Michel Debré. Oh là là.
11: C'est vrai.
8: Attention, il remonte. Ouais. Quelle est la ville la plus peuplée au monde?
9: Hong Kong?
8: Non.
12: Non.
9: Delhi?
8: Non.
11: Non, ça doit être au Nigeria, je crois.
8: Tokyo.
11: Ah.
8: 14 millions d'habitants, plus qu'à l'île Dieu. Que veut dire magasiner au Québec?
13: Faire ses courses.
8: Faire ses courses.
9: Très bien.
8: Faire des achats.
10: Et voilà. Et... Désolé. Hein.
8: Ben j'y vais. Non, j'ai pas besoin de ça.
14: Qui c'est qui est parti?
8: Ici.
14: Anne et Christian.
8: Anne et Christian. Anne et Christian donc ont quitté le jeu et nous continuons avec le 4 à la suite avec Yves, Paul et Yves. Yves, je te propose les mots des jeunes ou des jeunes. Non. La mode en image. Oui. Terre et les mots d'aujourd'hui. Oui. Et la mode en image.
12: Je vais prendre le thème mystère.
8: Léon et Léonie.
12: Oh merde.
8: Bon, t'as choisi.
12: Vas-y.
8: Quel est le prénom du capitaine Léonie dans la série Un si grand soleil? Sous quel nom est connu le dirigeant bolchevique Lev Davidovich Bronstein, né en Ukraine de parents juifs, marxistes? Oui. Quel acteur a joué le rôle de Léon, tueur à gages solitaire, dans le film Léon de Luc Besson?
12: Renaud.
8: En 1994. À quel écrivain doit-on Anna Karénine de Guerre et Guerre et Paix?
12: Tolstoï.
8: Léon Tolstoï. Quel animal braille, écrit Léon, pour aller.
12: Le paon.
8: Le paon. Le paon bleu.
12: À part la première.
8: Léonie. C'est tous les soirs Un si grand soleil. Manu.
12: Oui, mais je regarde jamais Un si grand soleil, alors. J'en sais rien.
8: Alors, Léon Trotsky, oui, c'est le dirigeant bolchevique. Jean Reno, tu as trouvé. Et Léon Tolstoï, c'est bien l'écrivain qui a écrit Anna Karénine et Guerre et Paix. Et c'est le paon, qui, le paon bleu, d'ailleurs, qui Léon. Braille. Il y en avait 12, 15.
10: Oui, je prends ça.
8: Ah, ça me fait plaisir.
10: Non.
8: Ça, ça me fait plaisir.
10: Pas... Ça va pas aller loin.
8: Qu'est-ce qu'un cas désespéré dans le langage John?
10: Je suis pas un loser.
8: Non. Que disent les jeunes à la place de rendez-vous avec une fille? Ils disent qu'ils ont un.
10: Bon, je passe.
8: Qu'a l'intention de faire un ado qui projette de chiller tout l'après-midi?
10: De buller, de
8: se rien, reposer. Voilà, c'est ça. Quelle expression venant de l'arabe signifie être écœuré, avoir la rage, être en colère
10: avoir
8: pour les
10: le
8: ados
10: seum.
8: Oui. Quel anglicisme familier signifie rompre soudainement tout contact avec quelqu'un sans fournir d'explication, spécialement dans les relations amoureuses?
10: Je sais pas.
8: Oui, ghosté. Ghosté. Alors, tu as 2 points, Paul. Qu'est-ce qu'un cas désespéré?
14: Un cassos.
8: Et les jeunes, qu'est-ce qu'ils disent à la place du rendez-vous? Un date. Moi qui suis pour la langue française. Un ado, bah, il projette de faire rien. Prendre du bon temps à ne rien faire. L'expression qui signifie être écœuré, c'est avoir le seum et signifier que rompre soudain tout contact, c'est ghoster, de ghost, hein, du ghost en anglais. 2 points pour Paul. La mode en image.
15: Oh bah la mode.
8: La mode.
15: Le mode majeur, le mode mineur, le mode. Le
8: mode Yves. Quel est le nom des manches courtes à base resserrée et à forme arrondie que l'on trouve plutôt dans le vestiaire enfantin?
15: Des culottes bouffantes.
8: Non, les manches, c'était les manches. Quelles chaussures de femme dont le nom italien signifie petite dague pointue ont un talon aiguille d'une hauteur supérieure à 7 cm?
15: Des escarpins.
8: Non, non. Quel vêtement au dos plissé et au devant constitué de 2 panneaux qui se croisent est une sorte de jupe plissée?
15: Un pantachort.
8: Mais non. Quel pantalon fuselé à mi-chemin entre le pantalon droit et le pantalon slim trouve son origine dans les années 50 et 60? Type de col qui, contrairement au col roulé, peut laisser dépasser le col d'une chemise.
15: Le col Mao.
8: Non.
15: Ah, c'est Trotsky qui...
8: Plus ou moins haut, et il ne se replie... Oui, c'est le col cheminée. Bon, alors, les manches courtes à base... Ballon. Ben oui, les manches ballon. Les chaussures de femmes qui font les stilettos.
15: Oh, bah, alors, alors.
8: La jupe plissée, mais à deux panneaux plats, le kilt.
15: Ah.
8: Le pantalon entre le slim et le... Non, non, entre le slim et le pantalon droit. Non, le pantalon cigarette. Et le pull, c'était le col cheminée. Je suis désolée, Yves.
15: Non, mais ça ne me...
8: Il n'y a donc pas de jeu décisif et nous allons continuer avec le face-à-face. Deux candidats vont s'affronter, Paul et Yves. Ah ben, pas de jeu décisif. Yves, une chanson.
13: Oui.
8: Chanson tirée d'un opéra comique, écrit par Philippe Fabre d'Églantine en 1780, composée par Louis-Victor Simon. J'évoque...
13: Il pleut
8: vergère. C'est ça, 4 points. Paul, des êtres... Je t'en dis pas.
13: Ouais, je garde.
8: Créature humanoïde légendaire du folklore européen, nous sommes des esprits domestiques protecteurs dans les légendes scandinaves. Mentionnés dans certains contes.
13: Les Corrigans.
8: Non, de Tolkien, nous sommes présents dans les contes des frères Grimm et assimilés aux nains de Blanche-Neige. Non, petit génie difforme, supposé habiter dans la terre. Nous sommes les gardiens des trésors, des mines, des pierres précieuses. Notre nom tire son origine du latin moderne. Les gnomus. Voilà, les gnomes. Je savais que si je disais... Un objet.
13: Allez, oui, un objet.
8: Un objet. Mon premier exemplaire imprimé au monde est lancé à Strasbourg en décembre 1605 par Johann Carolus. Je comprends un bandeau, un chapeau, une manchette, un billet, un cheval, des chandelles, des coquilles parfois.
13: Un journal ?
8: Un journal. Bien. Peinture. Une question sur la peinture. On cherche un tableau.
13: Ouais, je garde.
8: Huile sur toile, réalisée en 1830, inspirée de la Révolution française des Trois Glorieuses. J'évoque les sans-culottes.
13: La liberté guidant le peuple.
8: C'est tout à fait ça. 7 à 6. Un personnage célèbre, Yves. Né en 1929, mais éternellement jeune, je suis un infatigable reporter qui parcourt le monde avec une vitalité...
13: Tintin.
8: Ah oui.
13: Ouais, c'était facile.
8: Une chanson française.
13: Oui, je garde.
8: Groupe de pop-rock français formé en 1981. Nos thèmes aux univers BD et asiatiques remportent un vif succès. Notre premier album, L'Aventurier, sorti en 1900. Indochine.
13: Mmh. Bon, bah, ça y est.
8: Allez. Notre champion d'aujourd'hui est Yves Desbroches. Bravo à lui. Les autres prendront bientôt leur revanche. La séance de questions pour un champion est terminée. Nous vous invitons à venir vous amuser avec nous comme joueur ou comme spectateur le mercredi à 18h dans notre salle de la Citadelle. Vous pouvez écouter Questions pour un champion sur Neptune FM les mardis et jeudis à 17h12. Ou en podcast, au jour et à l'heure de votre choix. Bonne soirée à tous.
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2: Bonjour à toutes et à tous, où que vous soyez sur la planète. RFI Radio France Internationale, en direct de Paris. Il est 18h.
0: Le journal.
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4: Adrien Delgrange.
2: Mardi 5 mai, voici les titres de cette édition. Nous évoquerons tout d'abord le conflit entre l'Iran et les États-Unis. Malgré les conséquences de la guerre, l'Iran a encore les reins solides économiquement. C'est ce que nous verrons dès le début du journal. La France et l'Arménie viennent de signer un accord de partenariat entre les deux pays. Et puis juste après ce journal, le prix Marc-Vivien Foé, ou du moins l'annonce des trois finalistes dévoilés dans Radio Foot International. Et juste avant de développer ces titres, l'Iranienne Narges Mohammadi se trouve entre la vie et la mort, annonce son avocate. Narges Mohammadi, lauréate du prix Nobel de la paix, est détenue en Iran depuis le mois de décembre dernier. Elle a été hospitalisée en urgence le week-end dernier. Nous n'avons jamais eu aussi peur pour la vie de Narges. Elle risque à tout moment de nous quitter, vient de déclarer son avocate, maître Shirin Ardakini. La situation en Iran à présent sous un angle économique. Le pays semble tenir financièrement, alors que le blocus du détroit d'Ormuz, ordonné, demandé par Donald Trump depuis maintenant 3 semaines, empêche les pétroliers iraniens de quitter le golfe Persique. Téhéran peut compter sur des cargaisons de pétrole qui sont déjà en mer et qui vont arriver à destination dans les prochains jours. Pierre-Olivier, bonjour.
5: Bonjour.
2: Des livraisons qui, de fait, font entrer de l'argent dans les caisses de l'État.
5: Oui, habituellement, le pétrole rapporte à l'Iran 5 à 6 milliards de dollars par mois. Mais depuis le blocus américain, ce chiffre a fortement baissé. Mais Téhéran a encore une marge de manœuvre, car certains de ses pétroliers ont quitté le golfe Persique avant la fermeture américaine du détroit d'Ormuz. Écoutez Omayoun Falakshahi, il est responsable de l'analyse pétrolière chez Kepler.
6: L'Iran possède actuellement 180 millions de barils à peu près, déjà chargés en mer, ce qui représente 4-5 mois l'équivalent de chargement. Et sur ces 180 millions, il y a à peu près 120 millions qui se trouvent hors de la zone du blocus, donc qui théoriquement peut être vendu et être transformé en revenu.
5: Alors ces 120 millions de barils se trouvent aujourd'hui proches de la Chine et de Singapour. Une fois qu'ils auront été livrés, l'Iran devrait être payé à une condition toutefois.
6: Si les flux financiers peuvent retourner en Iran, parce que les Américains mettent beaucoup de pression sur les Émirats, par lesquels transitent une bonne partie des flux financiers à destination de l'Iran, pour que justement ces pétrodollars ne retournent pas en Iran.
5: Et si l'Iran parvient malgré tout à se faire payer ces millions de barils déjà en mer, les spécialistes prévoient les premières vraies répercussions, les premiers effets du blocus américain sur l'économie iranienne d'ici 2 à 3 mois.
2: Merci Pierre. Pierre-Olivier dans votre journal en français facile. L'Espagne demande la libération immédiate d'un de ses ressortissants. Il s'appelle Saïf Aboukeshek. Il est détenu en Israël.

0: tension au moins jusqu'à dimanche prochain. À Ramallah, en Cisjordanie occupée, il est 19h passé de 4 minutes. Il y a des drames en Cisjordanie occupée qui deviennent des tragédies nationales. Je vous parle de la mort de Naïef Samarou qui continue de bouleverser les Palestiniens. Ce jeune homme de 26 ans a été tué dimanche dernier à Naplouse par l'armée israélienne. Au même moment, sa femme était à l'hôpital sur le point d'accoucher de leur premier enfant. Amira Souilem, notre correspondante à Ramallah, revient sur l'émotion suscitée par cette mort.
1: Son nom reste sur toutes les lèvres. Naïef Samarou faisait des courses quand il a été ciblé à la tête par l'armée israélienne à Naplouse. Son corps, et c'est ce qui crée l'émotion chez les Palestiniens, a alors été transféré à l'hôpital. Au même moment, au même endroit, sa femme était sur le point d'accoucher de leur premier enfant. Au pied du berceau du nouveau-né, cette proche raconte.
2: Le petit Yamen est né. C'est une joie, mais qui est amputée. Il manque son père. Il attendait sa naissance avec impatience. Il me disait toujours, j'ai hâte qu'il naisse, j'ai hâte de le voir. À chaque fois qu'il allait au marché, il lui achetait quelque chose et il disait, ça c'est pour Yamen. J'aurais beau vous parler, il n'y a pas de mots pour dire ce que l'on ressent à l'intérieur de nous. Il n'y a pas de mots.
1: Dans les médias, cette mort continue de faire la une.
3: Tout le monde ne parle que de la naissance de l'enfant Yamen. Cela prend des proportions incroyables. Tout le monde se demande comment il peut aider.
1: Preuve de cet élan de solidarité, certains demandent qu'une boîte pouvant accueillir des dons pour l'enfant soit installée au centre-ville de Naplouse. Amira Souilem, Ramallah, RFI.
0: À Erevan, capitale de l'Arménie, le président français Emmanuel Macron et le premier ministre arménien Nikol Pachinian viennent de signer un partenariat stratégique entre les deux pays, partenariat qui concerne le secteur de la défense et celui de l'économie. Sur le plan économique, Emmanuel Macron en a profité aussi aujourd'hui pour réagir sur les nouvelles menaces de Donald Trump. Le président américain pourrait à nouveau augmenter les droits de douane. Le président français évoque, si nécessaire, une potentielle riposte.
4: Nous sommes pour que le commerce soit libre et juste et que les règles de l'Organisation mondiale du commerce soient respectées. Et si tel ou tel pays était menacé par des droits de douane, l'Union européenne s'est dotée d'instruments qui devront alors être activés parce que cela correspond à leur vocation. Et donc oui, tout est sur la table. Je pense surtout que dans la période géopolitique que nous vivons, des alliés comme les États-Unis d'Amérique et l'Union européenne ont bien mieux à faire que d'agiter des menaces de déstabilisation. Nous avons, pour nos entreprises, nos ménages, nos populations, à plutôt envoyer un message de stabilité et de confiance. Voilà.
0: Le président français à Erevan en Arménie, propos recueillis par notre envoyé spécial Valérie Gasse. Parlons à présent de ce jouet, un jouet bien connu des enfants qui ont grandi en France. Sophie la girafe, vendue à des millions d'exemplaires, sorte de doudou en plastique mâchouillé par les bébés. Sophie la girafe affichée fièrement sur son emballage origine France. Sauf que Clara Duban, bonjour.
5: Bonjour.
0: Le jouet est en fait fabriqué en Chine.
5: Depuis les révélations dimanche du journal d'investigation Mediapart, Sophie la girafe ne fait plus pouet-pouet, mais plutôt couac-couac. Car faire un couac veut dire commettre une erreur. En effet, l'usine de production qui se situe près d'Annecy, dans les Alpes françaises, n'était qu'une devanture. Depuis 2013, la majorité des 700 000 jouets vendus en France et des centaines de milliers exportés à l'étranger étaient en réalité produites en Chine. Ils étaient ensuite seulement peints en France. Fabriquer une girafe en Chine coûterait 4 fois moins cher, mais Sophie a pourtant gardé le prix du Made in France. Vully, l'entreprise qui vend Sophie, a fini par reconnaître les faits. Le directeur assure qu'il vise toujours une production 100% française grâce à un projet d'usine près de Strasbourg qui devrait pouvoir accueillir toute la production, mais a pris du retard. Une enquête est en cours pour pratiques commerciales trompeuses. L'entreprise risque une amende de 10% de son chiffre d'affaires.
0: Explication signée en direct de Clara Duban. Merci Clara. Et puis enfin des nouvelles de Christophe Glaise, le journaliste français condamné à 7 ans de prison, détenu depuis près d'un an.

0: Algérie. Il renonce à son pourvoi en cassation. Il renonce à engager une nouvelle procédure judiciaire. Décision de sa part qui ouvre la voie à une possible grâce du président algérien. Abdelmadjid Tebboune a désormais la possibilité d'annuler la peine de prison de Christophe Glaize. Et puis, amateur de football, dans quelques instants, le nom des trois joueurs de football qualifiés, si j'ose dire, pour la finale du prix Marc-Vivien Fauré. Ils ne sont donc plus que trois en lice pour cette édition 2026 de ce prix RFI France 24 du meilleur joueur africain de Ligue 1. Leur nom et prénom dévoilés dans quelques secondes, juste après ce journal. Donc vous soyez sur la planète, merci à tous d'être fidèles à la Radio Mondiale. À demain pour une nouvelle édition du journal.
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1: Bonjour à tous et bienvenue dans cette nouvelle chronique culture de la Pokitech. Aujourd'hui, je vais vous parler du prélude à l'Assassin Royal intitulé Le Prince Bâtard. Donc, c'est une fantaisie pour un lectorat adulte qui a été écrite par l'auteur américaine Robin Hobb. Il s'agit du tome 0 de la saga Le Royaume des Anciens, qui compte 36 tomes et un hors-série. Il est paru le 7 janvier 2015 aux éditions J'ai lu Fantasy, avec une traduction de Arnaud Mousnier-Lompré et 153 pages. Il existe également une version numérique de ce titre. Donc le résumé de ce prélude, une des légendes les plus sombres du royaume des Six Duchés, raconte l'histoire du prince Pi, doué du vif, qui fut jeté à bas du trône par les actions de nobles courageux afin que la lignée des loin-voyants demeure sans tare. Aujourd'hui, la vérité qui se cache derrière le mythe se dévoile grâce au récit de Félicité, compagne roturière de la princesse Prudence de Castelcerf. Avec celle-ci à ses côtés, Prudence devient une reine servante au fort tempérament, mais quand elle donne le jour à un bâtard qui porte sur le corps la robe Pi du cheval de son père, c'est Félicité qui se charge de l'élever. Et lorsque le prince Pi arrive au pouvoir, les intrigues politiques propagent de dangereux discours sur le vif qui changeront à jamais le royaume. Donc, concernant maintenant mon avis, eh bien cela faisait un long moment que j'avais envie de me lancer dans la saga de l'Assassin Royal sans savoir qu'un tome 0 existait. Je me suis donc dit en le découvrant que c'était l'occasion idéale de faire un premier pas dans cet univers, même si j'avais un peu peur de ne pas tout comprendre étant une parfaite novice du lore. Eh bien, si ça peut vous rassurer, sachez que vous pouvez tout à fait commencer votre découverte de la saga par ce prélude. Ici, tout est super bien expliqué, que ce soit l'univers ou même cette histoire de pouvoir appelée le vif. J'ai beaucoup aimé le fait que le récit soit présenté sous forme de témoignage et s'étale sur deux générations, avec des personnages qu'on voit évoluer et auxquels on s'attache. La plume est hyper agréable à lire et j'ai vraiment été prise par ces événements entre intrigues de cour et jeux de pouvoir, soit tout ce que j'aime. Je suis maintenant très curieuse de voir si le premier tome de la saga nous permettra de retrouver les personnages qu'on nous a présentés dans ce prélude et de plonger encore davantage dans cet univers qui me plaît déjà beaucoup. Pour cette entrée en matière, j'accorde donc la note de 4,5 sur 5. Voilà, donc je rappelle que le prélude à l'Assassin Royal, Le Prince Bâtard, par l'auteure américaine Robin Hobb, est à retrouver aux éditions J'ai lu. C'est tout pour la chronique d'aujourd'hui, j'espère qu'elle vous aura plu. Je vous donne rendez-vous dès demain pour une nouvelle émission de la Pokitech. Sur ce, bye bye!
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2: Mardi 5 mai, bonsoir à tous, c'est la session soirée de l'info sur RFI. On est ravis de vous retrouver, c'est parti pour 3 heures d'actualité. Avec au programme le grand reportage dans 10 minutes qui nous emmènera ce soir en Cisjordanie occupée. Comment les Palestiniens vivent-ils la guerre régionale? Eh bien par les interceptions de missiles, mais également par une colonisation israélienne qui s'accélère. Ce sera avec Alice Moreno. Juste après le débat du jour, on va ce soir évoquer l'un des acteurs clés du conflit en cours. Il s'agit du Hezbollah, en guerre avec Israël dans le sud du Liban, malgré une trêve en vigueur mais qui est fort peu respectée. Le gouvernement libanais est en charge du désarmement du mouvement pro-Iran, mais c'est un objectif qui pour le moment reste lettre morte. D'où notre question, le Hezbollah peut-il être désarmé? Quels sont les freins? Réponse à suivre dans 30 minutes. Dans une heure, le grand journal du soir et le dossier qui sera consacré à la Roumanie où le Parlement aujourd'hui a renversé le Premier ministre pro-Union Européenne. 18h30, temps universel, Afrique Soir, première édition de ce mardi. 19h10, TU, mardi politique ce soir, avec la ministre des Outre-mer, Naïma Moutchou. Enfin, accent d'Europe, dernier rendez-vous de cette session soirée de l'info. Ce sera en Italie et en Belgique. On va évoquer une situation dans les prisons qui se dégrade. Reportage également en Turquie pour parler d'une mobilisation de villageois contre l'extension des mines de charbon. Ce sera à 19h40, temps universel. Voilà pour le programme. Pour l'heure, bientôt 17h02, TU. Bonsoir Adrien Delgrange.
4: Bonsoir Romain Ozoui, bonsoir à toutes et à tous.
2: À la une de votre journal, eh bien, la répression qui pendant ce temps continue de sévir en Iran contre les opposants au régime islamique.
4: La prix Nobel de la paix en la personne de Narges Mohammadi serait entre la vie et la mort selon son avocate en France. La militante des droits de l'homme iranienne incarcérée depuis le mois de décembre dernier dans le nord de l'Iran est très affaiblie par une deuxième attaque cardiaque subie vendredi dernier. Elle est depuis hospitalisée. Abla Jounaïdi, bonsoir.
5: Bonsoir.
4: L'avocate de Narges Mohammadi donnait une conférence de presse aujourd'hui à Paris pour tirer la sonnette d'alarme.
5: Oui, à l'heure où tous les yeux sont rivés sur le détroit d'Ormuz, Narges Mohammadi est sur un lit d'hôpital après une deuxième attaque cardiaque, mais sans les soins qui lui seraient nécessaires. Shirin Ardakani, son avocate en France, alerte l'opinion publique.
6: Cela fait 5 jours qu'elle est sous assistance respiratoire. Elle est très faible, avec une incapacité à s'exprimer correctement. C'est bien la négligence et le refus obstiné et persistant des autorités iraniennes à la transférer dans un hôpital, mais aussi tout simplement de la remettre entre les mains de son équipe de santé habituelle, c'est-à-dire les cardiologues qui la suivent de façon thérapeutique depuis une longue date, et bien qui a amené à ces deuxièmes incidents.
5: Et la prix Nobel de la paix, qui a déjà passé de nombreuses années en prison, est incarcérée depuis décembre dernier. Son crime, avoir pris la parole de manière critique lors de funérailles d'un avocat défenseur des droits de l'homme. En prison, elle vivait sans visite régulière de sa famille ni même de ses avocats. À l'hôpital où elle se trouve sous assistance respiratoire, elle est surveillée par des gardiens en permanence, interdite de contact téléphonique avec ses deux enfants réfugiés à Paris, âgés désormais de 19 ans. Ils en appellent à la France, leur pays d'accueil, pour faire pression en faveur de sa libération.
4: Abla Jounaïdi. La justice israélienne prolonge jusqu'à dimanche la détention des militants de la flottille pour Gaza, arrêtés le week-end dernier au large de la Grèce. L'Espagnol Saïf Aboukeshek et le Brésilien Thiago Avila sont soupçonnés de lien avec le Hamas, ce qu'ils nient fermement. Leur avocate Lubna Touma, juriste auprès de l'ONG israélienne de défense des droits humains Adala, rappelle que la flottille qui devait atteindre Gaza avait pour objectif simplement d'être humanitaire. Elle dénonce ainsi les conditions de détention de ces deux activistes.
7: Ils sont isolés dans de petites cellules sans fenêtres. Ils sont exposés à une lumière

0: entrer dans leur 7e jour de grève de la faim. L'accusation a demandé au tribunal de prolonger leur détention de 6 jours supplémentaires et souhaite les interroger davantage. Ils sont soupçonnés de 5 chefs d'accusation qui tournent autour de l'appartenance à une organisation terroriste. Nous faisons appel de cette décision. Nous affirmons que l'ensemble de la détention, que l'interception dans les eaux internationales, tout cela est illégal.
1: Des propos recueillis par notre correspondante à Jérusalem, Frédéric Misselin. 19h05 à Paris, la guerre en Ukraine. Une attaque aérienne russe fait aujourd'hui au moins 12 morts dans la ville de Zaporijia. C'est ce qu'indique le gouverneur de la région, cette région située dans le sud de l'Ukraine. Les Russes ont ôté la vie aujourd'hui de 12 personnes, a-t-il écrit sur les réseaux sociaux. En France, cette question, la nationalisation de Total Énergie. L'idée refait surface chez un parti politique, à savoir la France Insoumise. En cas de victoire de Jean-Luc Mélenchon à la prochaine élection présidentielle française, certains dans son camp y sont du moins favorables. Dans un contexte de flambée des prix du pétrole et de profits records pour le géant français, cette proposition radicale est loin d'être partagée parmi les députés. Nationaliser Total, une autre manière de maintenir la pression sur le gouvernement Le Cornu. À l'Assemblée nationale, Carlotta Morteo.
2: Pourquoi pas? C'est une idée.
3: C'est Clémence Guettet, proche de Jean-Luc Mélenchon, qui a lancé ce ballon d'essai au micro de RTL.
4: Nationaliser Total, ce serait rentable dès la première année. Les bénéfices, ils vont être supérieurs aux intérêts de la dette. Donc l'État actionnaire pourrait réinvestir ensuite dans la transition écologique, dans les énergies renouvelables.
3: Nationaliser Total, ou plus précisément ses activités de raffinage et de distribution, opération estimée à quelques 120 milliards d'euros, trop cher, juge Philippe Ballard du Rassemblement National.
5: Nationaliser, ça nous ramène à 1981, François Mitterrand, la gauche au pouvoir, et tout ça, ça nous a conduit dans le mur.
6: La parole est à présent.
3: Proposition irréaliste et digne des populistes, dit Marc Fesneau, député MoDem.
7: Pointé du doigt, taxer nos fleurons industriels, encore et toujours la même stratégie, la facilité. 3 litres sur 4 vendus en France ne le sont pas par Total. Alors pourquoi ne pas parler des autres, alors même que c'est le seul acteur, français qui plus est, à avoir plafonné le prix des carburants.
3: Pris à partie dans l'hémicycle, le Premier ministre Sébastien Lecornu se veut pragmatique.
8: On peut avoir le débat sur est-ce que Total paye suffisamment d'impôts sans tomber dans un Total bashing. 2 milliards d'euros de prélèvements obligatoires, disons pas que c'est 0 euros. Des Françaises et des Français finissent par croire que Total ne paye rien.
3: Pas de dépenses excessives, mais un soutien à l'activité.
8: Ne vous en déplaise.
3: Le gouvernement annoncera de nouvelles aides ciblées dans les jours et les semaines qui viennent.
1: Carlotta Morteo à l'Assemblée nationale française. Parlons sport, football. Les 3 finalistes du prix Marc Vivien Fauet, RFI, France 24 sont désormais connus. Les Sénégalais Lamine Camara et Moussa Niakate, ainsi que le Malien Mamadou Sangaré, sont les derniers à briguer la succession du Marocain Achraf Hakimi. Alors qui sera cette année le meilleur joueur africain de la saison 2025-2026 du championnat français de Ligue 1? Verdict lundi prochain sur les antennes d'RFI. Football aussi, première demi-finale ce soir, retour de la Ligue des Champions. Elle va opposer dans moins de 2 heures Arsenal à l'Atlético de Madrid. Ça se passe à Londres. Après le match nul très disputé à l'aller, 1-1, les Gunners vont tenter de se qualifier pour la finale. Eux qui peinent à garnir leur palmarès depuis maintenant plusieurs saisons. Le club londonien essaie tant bien que mal de se défaire d'une étiquette de loser. Cédric De Oliveira.
9: Ils seront nombreux dans l'Emirates à soutenir les Gunners, sans doute un peu moins de 60 000 à espérer que leur protégé se débarrasse de l'Atlético. L'attaquant suédois Victor Gyökeres, buteur au match aller, s'attend à vivre un moment particulier.
10: Oui, bien sûr, c'est formidable de disputer ce match à domicile. Nous savons ce qui est en jeu et nous avons bien sûr une occasion en or de faire un super match et d'en profiter avec les supporters. Je pense que ça peut être une soirée mémorable.
9: Éliminé en demi-finale la saison dernière par le PSG, Arsenal s'attend cette fois à franchir cet écueil pour enfin concrétiser ses progrès. Très réguliers, les Gunners pourraient pourtant ne pas triompher, ni en Ligue des Champions, ni en Première Ligue, eux qui n'ont plus remporté de titre majeur depuis 2004. Ce sont donc les hommes de Mikel Arteta qui ont la pression, selon Nicolas Villas, consultant pour Radio Foot International.
11: Ça commence à faire beaucoup. Cette saison, elle est tellement à l'image de l'étiquette très caricaturale qu'on colle aux Gunners de club de losers, que si là, ils venaient à se faire sortir par l'Atlético, ça va être terrible en termes d'image, et ils ont un titre à aller chercher, les Gunners. Alors, si en plus c'est en Coupe d'Europe, bah c'est encore plus beau, quoi.
9: Meilleure défense de la Ligue des Champions avec 6 buts encaissés, Arsenal va peut-être devoir

0: se découvrir pour écarter les colchoneros d'Antoine Griezmann. S'il s'impose, le club anglais accédera enfin à la finale de la Ligue des Champions, 20 ans après sa dernière participation.
1: Arsenal, Atlético Madrid, coup d'envoi 19h temps universel. L'autre demi-finale entre le Bayern Munich et le PSG aura lieu demain, 19h temps universel également, et sera à suivre, à vivre en intégralité sur RFI. Dans 20 minutes, Romain.
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9: Paru aux éditions Amalté, le livre « Yeux » de l'auteur Philippe Couronneau est disponible. Bonjour Philippe.
10: Bonjour Roland.
9: Ça va bien, en pleine forme?
10: Ça va très bien, je te remercie.
9: Des poésies en lien avec des personnages, lieux et atmosphères de l'Île-Dieu. Est-ce un bon résumé de ce livre?
10: Bien sûr, absolument. Et c'est aussi celui de mon adolescence.
9: Comment est arrivée l'envie d'écrire ce livre?
10: J'ai beaucoup écrit pour les enfants, mais j'écris depuis toujours. Ce qui fait que ma relation avec la mère a toujours été, une grande intimité. Et lorsque je suis arrivé sur l'île avec mes parents, évidemment, ça a été une sorte de coup de foudre quand même, faut dire ce qu'il y a. Et c'est, donc j'ai toujours écrit, bien sûr. C'était tellement inspirant.
9: Le poème « Les pousse-pieds », est-ce que ça a été simple pour toi de l'écrire ?
10: Pas plus difficile que les autres, bien sûr. Les pousse-pieds, je les connais depuis toujours, ils sont là, on fait avec, on en consomme, et puis ils sont sur nos rochers, on les connaît par cœur.
9: Le Troupissette, comment l'as-tu connu cet endroit de l'Île-Dieu ?
10: Alors, le Troupissette, c'est un endroit de pêche plus ou moins réputé, moins que la Taillée, moins que la Pointe de la Tranche, mais c'était très connu, d'un abord délicat, difficile, et puis c'est tellement drôle de cette giclée de flotte à un moment très précis de la marée, comment ne pas écrire un truc là-dessus ?
9: Les photos qui accompagnent certains textes, notamment le casier, sont de toi ?
10: Oui, je fais pas mal de panneaux, photos, tableaux, on appelle ça comme on veut. J'en ai fait une quarantaine. Ce qui m'importe, c'est de jouer avec les couleurs principalement et des thèmes qui partent dans vraiment tous azimuts, de toutes sortes.
9: L'inspiration te vient facilement, que ce soit pour ces différents dessins ou pour ces textes ?
10: Absolument, oui.
9: Depuis combien d'années viens-tu sur l'Île-Dieu, car tu nous as parlé de tes parents déjà ?
10: Je viens sur l'île depuis un peu plus d'un demi-siècle, en fait. Ah oui, déjà.
9: Un demi-siècle, dont 50 ans. Quel regard portes-tu sur l'évolution de ce territoire ?
10: Plutôt porter un regard sur moi-même, c'est-à-dire sur ma possibilité de jouer avec l'île, qui a changé, en ce sens que courir sur les rochers, par exemple, est devenu quelque plus un peu délicat. Mais... Avant, j'adorais faire ça. Maintenant, je me casse la gueule facilement. tu vois, c'est ça. Mais l'île par elle-même est toujours très plaisante. Il est encore possible de trouver un petit coin tranquille. Il n'y a pas du monde absolument partout, comme les côtes vendéennes, par exemple. Tu vois. Je garde un contact très... Bon, la pêche a changé, c'est vrai que dans le temps, je me souviens, il y avait énormément de poissons, on allait beaucoup à la pêche, il y avait ces petites dorades qu'on appelait les sargades, qui étaient des poissons absolument merveilleux, qui faisaient des touches monumentales, presque scandaleuses. Bon, tout ça, c'est un petit peu disparu, même s'il reste pas mal de choses. L'île est restée très belle, très riche.
9: Ce livre Yeux est en vente où sur l'île Yeux ?
10: Alors, précisément, je voulais t'en parler. ce serait bien, c'est pas encore finalisé, que ce soit sur, à Port-Blainville, évidemment, à la librairie, à la maison de la presse. Donc, c'est en train de se faire. Bon, il se trouve qu'un Alté ne fait pas de reprise, ce qui est toujours un peu délicat pour les librairies, évidemment. Mais bon, je compte sur Neptune pour. Aider à réaliser tout ça. Autrement, sur Saint-Sauveur, l'abri des coups de mort, évidemment. En quelques lignes, comment passer outre ? Ce serait quand même dommage. Donc, ce serait sympa qu'il soit en vente là-bas. Mais bon, tout ça, c'est à finaliser. Et donc, oui, je compte un peu sur vous aussi pour m'aider à mettre tout ça en place. Bon, moi, je serai sur l'île sans doute fin juillet, début août. Pas avant.
9: Est-ce que fin juillet, début août, tu as proposé des dédicaces de ce livre ?
10: Pourquoi pas ? Par exemple, à la maison de la presse, oui, ce serait sympa.
9: On aura le temps d'en reparler sur cette antenne. Après ce livre, y a de nouvelles envies, que ce soit d'écriture ou de dessin et de peinture ?
10: Plein, oui, je n'arrête pas. Non, mais j'ai déjà fait pas loin d'une petite dizaine de bouquins, mais par un imprimeur principalement. J'ai édité seulement, mais il y a très longtemps. Donc ce qui me tient à cœur, c'est de faire un bouquin pour les enfants des écoles. J'ai beaucoup écrit pour les enfants et j'aimerais bien, en tant qu'instit, j'ai eu tellement de difficultés à trouver les poèmes qui correspondaient à ce que je voulais, donc si ça pouvait aider les collègues, ce serait parfait. Et puis autrement, j'ai écrit énormément de nouvelles et ça reste le gros morceau à faire auquel je tiens énormément.
9: Ton prochain livre va sortir donc quand ?
10: Ça je ne sais pas, c'est à finaliser. On cherche pour l'instant avec ma fille qui est mon agent, entre guillemets, une maison qui pourrait éditer des poèmes scolaires pour les écoles.
9: Le livre Yeux de l'auteur Philippe Couronneau est disponible. Merci Philippe.
10: Je t'en prie, avec grand plaisir.
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